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0: mots qu'on n'a pas su se dire tout bas. 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
2: Bonjour, comment ça va bien? Ravi de vous retrouver en ce mercredi. Nous sommes le 2 septembre, il est 6h34. J'espère que vous avez passé une bonne rentrée, c'était hier. Et donc on attaque cette nouvelle saison 2026-2027. On va en parler de la rentrée tout à l'heure. Germinal Perrault, le président du conseil départemental, a lui aussi fait sa rentrée. C'était hier dans les collèges de Bergerac. À cette occasion, il a accordé un entretien à Liberté FM. Vous l'entendrez tout à l'heure dans le rendez-vous de 8h20. Autre invité, Gabriel Duverneuil. Il propose avec le club Histoire, Mémoire et Patrimoine de la Tour Blanche une sortie à la fin de cette semaine sur le site de Vendoire. Il nous en dira quelques mots à 8h05. Un nouveau rendez-vous pour parler de la toponymie du Ribéracois. Ce sera avec Huguette et Christian dans quelques minutes. Autre rendez-vous avec Cyril pour l'agenda. Guillaume, l'éphéméride du sport, un peu avant 7h. Eva sera là pour l'horoscope et puis Thierry à la fois pour l'éphéméride et le programme télé. Je vous parlerai également du film en tournage consacré à Joséphine Baker, un biopic où l'on recherche des enfants en Dordogne pour représenter la fameuse tribu arc-en-ciel. Début du tournage dans quelques semaines. Je vous parlerai de tout ça. Les rendez-vous dans les communes, autre rendez-vous encore à l'Ambra avec le festival L'Ambra Africa qui invite au voyage entre concerts et gastronomie. Ce sera tout à l'heure à 7h20 et c'est surtout ce week-end en Bergeracois. Les rendez-vous dans les communes, quelques-uns se mettent en place. C'est la rentrée, chacun s'organise un petit peu pour ce mois de septembre et donc cette nouvelle saison. Merci d'être avec nous. Tout de suite, les titres de l'actualité sur Liberté FM 96.1.

en bleu de Didier Deschamps et de Laurent Blanc lors d'un match amical France-Angleterre en 2000. J'aurais aussi pu vous parler des décès du douanier Rousseau en 1910 ou de Pierre de Coubertin en 1937. Mais le 2 septembre 1939, Citroën, alors propriété de Michelin depuis 1937, est prêt à présenter sa deux chevaux, mais la guerre est déclarée le lendemain et le salon de l'auto annulé. La genèse de la deux chevaux est l'idée de Pierre-Jules Boulanger, patron de la marque à l'époque. Il veut créer une voiture pour le peuple, simple, sans trop de confort, pouvant prendre à son bord quelques personnes et leurs marchandises, utilisable sur tout type de terrain, mais surtout économique. Après de nombreuses évolutions durant les années de guerre et d'après-guerre, la voiture est présentée au salon de l'auto en octobre 48. La fabrication de la petite deux chevaux débute en juin 49 et seulement 4 voitures sont assemblées chaque jour. Le carnet de commandes s'allonge et le délai de livraison passe à 7 ans. Dès l'année suivante, la production s'accélère. Elle devient la voiture de nombreux corps de métier, assistante sociale, médecin de campagne, facteur, curé. La production s'étalera jusqu'en 1990. Le 27 juillet de cette année à 16h, la dernière deux chevaux sort de l'usine de Mangualde au Portugal. Plus de 5 millions d'exemplaires sortiront au total des usines françaises, portugaises et espagnoles. La citation du jour est signée du chansonnier et caricaturiste Léo Campion. Le chauffeur est de loin la partie la plus dangereuse de l'automobile.

0: pour cette rentrée 2026. Et dans le cadre des chroniques de la matinale de Liberté FM, nous retrouvons Huguette Nadal, qui animait l'an dernier les chroniques généalogie. Bonjour Huguette.
1: Bonjour à tout le monde.
0: Alors cette année, vous allez relever un nouveau défi. Vous allez nous expliquer le nom des communes du Ribéracois, ce qu'on appelle la toponymie. Alors, vous allez commencer par définir la toponymie et nous allons nous intéresser pour commencer au village de Saint-Martial de Ribérac. Oui. On vous écoute.
1: Alors, les gens, bien sûr, l'année dernière, nous avons étudié comment les retrouver dans la généalogie. Or, ces gens-là habitaient des villages tout autour de Ribérac, voire ailleurs, mais nous, ce qui nous intéresse, c'est surtout la communauté des communes du Ribéracois.
0: Oui.
1: Alors, la toponymie, c'est une discipline linguistique et géographique qui étudie l'origine, le sens, l'évolution et la signification des noms de lieux. Elle désigne aussi l'ensemble des noms de lieux propres à une région ou à une langue. Il vient d'un mot grec ancien, topos, qui veut dire lieu, et onoma, qui veut dire nom. La branche de l'onomastique étude des noms propres. Elle analyse la manière dont les sociétés ont nommé et qualifié leur environnement au fil de l'histoire. Les toponymes se divisent en plusieurs sous-domaines selon l'élément géographique concerné. Alors, il y a les hydronymes, ce sont le nom des cours d'eau, des lacs ou des mers. Alors, dans notre région, exemple, Saint-Paul-Lisonne, qui est le village de Moulins, par exemple. Saint-Martial-Vivérolles, qui est le vivier, un étang. Les oronymes, c'est des noms liés au relief, aux montagnes, collines, vallées. Exemple, Bourg-du-Bois, le bourg des bois. Ou Chassaigne, qui est l'origine de chêne, qui veut dire des bois de chêne. Les endonymes, les noms de rues, de places et d'espaces publics. Pour l'instant, je n'ai pas trouvé.
0: Ok.
1: Après, il y avait la mémoire historique et culturelle aussi. Le nom des lieux raconte les paysages d'autrefois, les langues anciennes, les croyances religieuses ou les peuples qui ont occupé un territoire. Exemple, allemand, qui est issu d'un peuple germanique. Un enjeu politique, nommé ou renommé un lieu, sert souvent à marquer une prise de position, à affirmer une identité ou à modifier la perception d'un espace public. Exemple, ville Tourée, avec un bâtiment déphysique, Villa Torres.
0: Voilà. Okay.
1: Pour étudier les différents noms de lieux du Périgord, je me suis appuyée, bien sûr, sur des livres.
0: Oui.
1: Tels que le dictionnaire des noms du lieu du Périgord, écrit par Chantal Tanet et Tristan Hordier, publié par Fanlac. Les églises et chapelles en Périgord, écrit par Guy Penaud. Les écrits sur l'histoire de Ribérac, le tome 1 et le tome 2, écrits par Émile Dussolier. Et Tocane et Saint-Abre oubliés, écrits par Pierre Pomarède. Recopier des articles publiés de différentes recherches faites sur les communes des villages qui composent la communauté des communes du Ribéracois,

0: grâce aussi à Internet et à l'IA.
1: Oui.
0: Je ne les cite pas parce que je ne voudrais pas en oublier une, car toutes les communes sont très actives pour parler de leur patrimoine et le mettre en avant.
1: Très bien.
0: Merci pour leur recherche et continuez à promouvoir cette petite histoire qui fait le fondement de la grande, bien sûr.
1: Eh oui. Alors, on va commencer donc par Saint-Martial de Ribérac.
0: Voilà. Alors, pourquoi Saint-Martial de Ribérac ? Parce que Saint-Martial de Ribérac est finalement une des plus anciennes paroisses autour de Ribérac. J'ai fait ma recherche dans un rayonnage autour de Ribérac de 5 km par 5 km. Et Saint-Martial fait partie de la première paroisse évidente sur ce premier cercle. Saint-Martial du Ribérac a été noyé après dans Ribérac, donc le calcul de la population n'a pas été répertorié. Alors, Martial de Limoges ou Saint-Martial du XIIIe siècle, également appelé l'apôtre des Gaules ou l'apôtre d'Aquitaine, est selon la tradition le premier évêque de Limoges, fondateur de l'église d'Aquitaine, fêté le 30 juin. Il est le saint patron éponyme de multiples villes. Avec celle de Faye, ce fut une des premières églises construites après les inondations mémorables de la Drône, détruisant le prieuré des chamoines du Chalard. Ça, je vous en parlerai quand on parlera de Ribérac.
1: Okay.
0: En 1347, il est fait mention de Guillaume Chancel, curé de la paroisse. Elle fait partie du patronage du chapitre cathédrale Saint-Étienne de la cité de Périgueux. Le dernier curé de cette église fut Louis-Nicolas Déroulède, qui adhéra sous la Révolution à la constitution civile du clergé. Il se maria avec une sage-femme.
1: Ah, très bien.
0: Voilà. Les habitants sont comptés parmi les habitants de Ribérac, normalement.
1: D'accord.
0: Ça, c'est la première paroisse ancienne.
1: Ok.
0: Alors, on m'a fait passer un petit mot concernant les cloches de Saint-Martial. On sait que tous les ans, à Noël, Saint-Martial a créé une équipe qui sonne des fameuses cloches.
1: Oui.
0: Alors, la cloche de bronze qui a été mise en 1936, elle s'appelle Marie-Thérèse. Son parrain, c'est Pierre Léonardon. Sa marraine, c'est Élise Riboulet. Le maire de Ribérac, c'était Monsieur Brunet. Et l'archevêque, c'était Monsieur Broca. Et dans le bois aussi, on voit marqué Marc Mathieu, 1936. C'était sûrement le charpentier qui a exécuté l'axe de la cloche et ses assises et la poulie pour la corde. Okay. Voilà.
1: D'accord.
0: Donc, la cloche de Saint-Martial daterait de 1936.
1: D'accord.
0: Je suppose que celles qui étaient avant ont été détruites pendant la Révolution.
1: Oui, oui, bien sûr.
0: Voilà.
1: Merci beaucoup, Huguette, pour la découverte de la toponymie et en particulier de Saint-Martial de Ribérac. La semaine prochaine, nous nous intéresserons à Faye. Merci beaucoup, Huguette.
0: De rien.
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3: 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L'horoscope de ce mercredi, Eva.
4: Bélier, votre enthousiasme motive les troupes. Taureau, passez à l'action, c'est le bon moment. Amis Gémeaux, il y a de la nouveauté dans l'air. Les cancers, foncez au bord de l'eau, ça va vous faire du bien. Lion, vous vous mettez à rêver et à faire des projets. Les Vierges, vous allez vivre d'heureuses surprises au contact de vos proches aujourd'hui. Balance, vous êtes plus réceptif, plus disponible que d'ordinaire et votre partenaire va en profiter pour se confier. Les Scorpions, c'est par le tact et la compréhension dont vous faites preuve que vous viendrez à bout d'un malentendu. Sagittaire, côté finance, vous pourriez avoir une heureuse surprise, alors soit le remboursement d'une dette, soit le trop-perçu d'une administration. Les Capricornes, votre travail est enfin reconnu, quel plaisir! Verseau, gagnez du temps avec une astuce. Enfin, les Poissons, vos idées sont ingénieuses et vous pouvez les appliquer avec facilité. Vous pouvez également les partager.
3: 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Tout de suite, la pub, et puis ensuite, Guillaume pour l'éphéméride sportif.
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5: Nous sommes aujourd'hui le 2 septembre, le jour d'anniversaire d'un grand, d'un immense même joueur de tennis, j'ai nommé Jimmy Connors. Ce qui peut être frustrant pour celles et ceux qui aiment l'histoire du sport, c'est l'insolente vitesse à laquelle certaines disciplines peuvent supplanter leurs propres icônes par des championnes et champions plus récents. Et c'est le cas de Jimmy Connors. Né le 2 septembre 1952 dans l'Illinois aux États-Unis, c'est encore aujourd'hui un faiseur de records dans le monde du tennis. Vainqueur de 8 titres du Grand Chelem, ce pan de son palmarès paraît ridicule quand on a connu l'ère des fantastiques Federer, Nadal et bien sûr Djokovic, et un peu plus tôt, l'avènement de Pete Sampras. Mais Jimmy Connors, ce n'est pas qu'un homme de chiffres, c'est aussi un style, une aura même. Tout d'abord, il est gaucher, ce qui donne des duels très mémorables avec la majorité de ses adversaires droitiers. Mais Jimbo, comme il fut surnommé, c'est aussi une qualité de service, une vivacité exemplaire, un revers à deux mains aussi chirurgical que magnifique. Bref, c'est une figure du tennis des années 70, 80 et 90. L'Américain a débuté le circuit professionnel au début des 70s. Et les résultats vont vite arriver. Son premier fait d'armes notable, une victoire en 4-7 à l'Open d'Australie en 1974 face au local Phil Dent. S'en suivent Wimbledon et l'US Open la même année. L'US Open, dont il est co-détenteur du nombre de victoires finales avec Pete Sampras et Roger Federer durant l'Air Open, 5 succès en 1974 donc, 76, 78, 82 et en 1983. Seul le tournoi de Roland-Garros le résistera malgré 4 demi-finales disputées. En 1984, il atteindra pour la dernière fois une finale de Grand Chelem, sans la gagner toutefois. C'était à Wimbledon contre son compatriote John McEnroe, avec qui il remporte une édition de la Coupe Davis en 1981 sans prendre part à la finale. John McEnroe, avec qui il connaît aussi une féroce rivalité très chaude sur les courts de tennis, mais comme bien d'autres joueurs. Jimmy Connors, jusqu'à sa retraite dans le milieu des années 90, c'est au bas mot plus d'une centaine de titres, 109 exactement et officiellement, un record sur le circuit pro, numéro 1 mondial durant près de 270 semaines, mais surtout un jeu qui ne laissera pas indifférent dans une période où la densité de champions de la petite balle jaune était telle que les émotions étaient riches à chaque rencontre. Jimbo ou le visage de l'âge d'or du tennis. Demain, on gravira les sommets avec une certaine Henriette d'Angeville, mais on découvrira ses exploits dans d'autres histoires d'un jour avec Mémoire Sport.

0: Goldman, Frédéric and Jones, à nos actes manqués. Bienvenue si vous nous rejoignez en ce 2 septembre. Tout de suite l'info, il est 7h.
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0: Les titres de cette édition et d'abord les obsèques de Laurine et Noé seront célébrés demain et vendredi. L'annulation du concert de Patrick Bruel en Dordogne, mais partout en France, après sa mise en examen pour viol et agression sexuelle. Une rentrée scolaire au défi de l'adaptation des changements climatiques en Gironde. L'équipe municipale a choisi l'école Argonne hier pour illustrer les travaux à engager durant la mandature. Enfin, la météo avec un temps calme, ensoleillé et un mercure jusqu'à 28 degrés dans le sud du département cet après-midi. Bonjour, visage familier de la place du marché au bois à Périgueux où l'un et l'autre travaillent.

Travaillé comme serveur, Laurine et Noé, âgés de 22 ans, sont décédés brutalement dans un accident tragique de moto dans la nuit de dimanche à lundi, avenue Grandoux, à Trélissac. Les obsèques de Noé seront célébrées au crématorium de Notre-Dame de Sanilhac demain après-midi. Celles de Laurine se dérouleront vendredi dans l'après-midi dans la salle de cérémonie des établissements Virgo à Notre-Dame de Sanilhac. L'inhumation suivra au cimetière de Coursac. Ceux qui le souhaitent pourront à cette occasion déposer une fleur blanche. Dans l'actualité également, l'annulation des concerts de Patrick Bruel. Il n'y aura pas donc de concert en novembre prochain en Dordogne. Le chanteur a annoncé dans un post Instagram hier qu'il annulait sa tournée anniversaire. Le chanteur est mis en examen pour viol et agression sexuelle après le dépôt d'une trentaine de plaintes. L'artiste se dit toujours innocent, mais écrit, je lis, que les conditions ne sont tout simplement plus réunies pour que ces concerts restent ce qu'ils auraient dû être, des moments de musique et de partage. Patrick Bruel ne veut faire courir aucun risque à ses équipes et à son public. Environ 3000 places avaient déjà été vendues pour ce concert au Palio dans le cadre de la tournée Alors Regarde, soit les trois quarts de la capacité de la salle de spectacle. Le directeur du Palio Périgord indique que les spectateurs pourront se faire rembourser directement auprès des plateformes de vente de billets. 35 concerts étaient programmés pour cette tournée prévue entre le 2 octobre et le 21 novembre prochain. La maire de Boulazac-Ilmanoir, Fanny Castagnède, avait écrit directement au chanteur pour lui demander d'annuler. D'autres élus des villes concernées ont également demandé l'annulation des spectacles. C'était hier la rentrée scolaire. Près de 16 000 jeunes ont repris le chemin du collège pour entamer cette nouvelle année scolaire en Dordogne. L'occasion pour le président du conseil départemental, Germinal Perrault, de faire un point de rentrée et d'évoquer les chantiers prioritaires pour le département, propriétaire de 35 des 38 collèges publics en Périgord. En juin, lors du premier épisode caniculaire qui avait touché le département, seul le collège de Coulounieschamy avait dû fermer ses portes. En cause, un dôme de verre qui produit un effet de serre. Le département aujourd'hui réfléchit à plusieurs solutions, comme par exemple peindre ce fameux dôme. Depuis 2021, les collèges du Bugue, de Mussidan, Thiviers et Prévert à Bergerac ont bénéficié d'une isolation thermique par l'extérieur. D'autres chantiers sont en cours de réalisation à Brantôme et Clochassin à Périgueux. Mais le département veut accélérer en mettant en œuvre, avant le printemps prochain, un plan départemental d'adaptation des collèges au réchauffement climatique. Celui-ci comprend plusieurs mesures comme la généralisation des brasseurs d'air dans les salles les plus exposées. La climatisation coûte cher, consomme de l'électricité et surtout rejette de l'air chaud. D'où cette option pour la ventilation car elle peut faire baisser la température de 2 à 3 degrés. Dans le cadre de l'opération menée par EDF, 380 brasseurs d'air ont été acquis et seront prochainement installés. Les tests réalisés à Sarlat et à Coulounieschamy se sont révélés concluants. En janvier, près de 800 autres ventilateurs pour un coût de 300 000 euros devraient être commandés et déployés dans les établissements scolaires. En parallèle, les protections solaires seront renforcées. Les toits terrasses de la demi-pension du collège Arthur Rimbaud à Saint-Astier et une partie de la toiture d'Eugène Leroy à Bergerac seront bitumées en blanc. Des stores extérieurs ou volets roulants seront installés ou remplacés dans les différents établissements. Enfin, chaque collège bénéficiera d'une zone refuge en cas de canicule. Les espaces extérieurs seront également travaillés
travailler pour réduire les îlots de chaleur. Pose de voiles d'ombrage et plantation de 250 arbres et 4000 jeunes plants et arbustes sont programmés. Deux projets structurants seront réalisés dans les collèges Clochassin à Périgueux et des Trois-Vallées à Vert, avec la plantation de 21 arbres et 400

0: sans arbustes. La désimperméabilisation de 400 mètres carrés de sol et d'installation de 120 mètres carrés de pergola, les collèges de Brantôme et de Montignac sont également concernés. Avant le printemps prochain, le département va élaborer un protocole opérationnel, restauration et hébergement forte chaleur, avec une adaptation des menus, un renforcement de l'hydratation et l'ajustement du travail des équipes de réalisation et de restauration. On reparlera de tout cela, entre autres, avec le président du département, invité de Liberté FM, tout à l'heure à 8h20 sur Liberté FM. Dans l'actualité, la rentrée aussi en Gironde, rentrée un peu particulière pour Thomas Cazenave. À peine passé la porte de la maternelle Argonne à Bordeaux, d'où dans l'exercice institutionnel, élus, représentants de l'État et de l'éducation nationale ne sont pas venus compter crayon et cahier ni constater d'éventuelles vacances de poste. Toute l'attention de ce premier jour de rentrée s'est portée sur les conditions d'accueil et d'épanouissement des écoliers. Dans cet établissement du quartier Saint-Genès-Nansouty, où sont scolarisés 110 enfants, l'équipe municipale a détaillé ses actions pour adapter le bâti aux conditions climatiques. Changement des huisseries dans une classe, installation de brasseurs d'air, en attendant la climatisation du réfectoire et de la salle de motricité, que compléteront des voiles d'ombrage et des persiennes sur les façades. Le maire de Bordeaux enfonce le clou d'une prise en compte des changements climatiques que la végétalisation des cours à elle seule ne suffit pas à limiter. Au-delà des chantiers à venir, selon un calendrier qui n'est pas encore définitivement clos et dont les financements seront prioritaires, le maire de Bordeaux indique continuer à travailler avec le recteur pour organiser un plan de continuité pour toutes les écoles de Bordeaux. Dans le reste de l'actualité, le jeune homme de 20 ans soupçonné d'avoir violemment agressé le policier Pierre Picavé qui sortait d'un bar gay à Paris et qui pourrait perdre un œil a été laissé libre. Dans l'actualité également, l'annulation, je vous en parlais, de la tournée des 35 ans de l'album Alors Regarde de Patrick Bruel. Et puis le collectionneur Pierre-Jean Chalençon va être jugé pour injure publique à caractère raciste et provocation publique à la haine après la diffusion au printemps dernier d'une vidéo traitant d'islamistes des casseurs. Enfin, la météo pour terminer ce journal sur Liberté FM.
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0: Du soleil pour cet après-midi, un simple voile nuageux, mais en tout cas une impression de beau temps. Côté température, on est à 17 degrés à Cherval, mais on ira jusqu'à 28 à Lavore, dans le sud du département, cet après-midi.
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0: 245e jour de 2026, bonne fête au Ingrid aujourd'hui. Le soleil s'est levé à 7h08, se couchera à 20h31. C'est la fête nationale au Vietnam aujourd'hui, jour de son indépendance en 1945. Forte chaleur en septembre, à pluie d'octobre, il faut s'attendre. Voilà pour le dicton de ce mercredi.
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0: Un peu de musique et puis on parle de télévision, d'un casting aussi pour le film biopic consacré à Joséphine Baker.

0: Le rendez-vous télé, c'est tout de suite avec le programme de ce soir. Il est 7h15, Thierry, bonjour.
1: Bonjour au programme de votre soirée télé de ce mercredi 2 septembre sur TF1, Tracker, série sur Arte, l'histoire de Souleymane, film avec Abou Sangaré. Souleymane, un jeune sans-papier de 20 ans, originaire de Guinée, travaille illégalement pour une plateforme de livraison de repas. Il répète inlassablement une histoire fabriquée qui sera susceptible de convenir à l'administration. Sur TMC, Camping 3, film avec Franck Dubosc. Les habitués du camping, les flots bleus sont de retour. Comme chaque été, Jackie et Laurette font la route en voiture, tout comme Patrick qui voyage en compagnie de trois jeunes gens pour financer son parcours. Sur France 4, Michel Sardou à l'Olympia, concert. Sur M6, Quel âge a votre cerveau ? Divertissement présenté par Olivier Mine. Sur France 3, La France des villages, magazine sur le thème Vivre dans le Morbihan. De Belle-Île-en-Mer à Plouarnel, des hommes et des femmes unissent leurs forces pour sauver leur terroir, ressusciter leur histoire et faire battre le cœur de leur campagne. Et puis sur W9, Enquête criminelle, magazine. Très belle soirée télé à tous.
0: Merci. Fiction encore. Pour la première fois, la vie de Joséphine Baker sera adaptée au cinéma avec un film en production dans les prochaines semaines, dont le tournage sera en partie réalisé en Dordogne, mais dans un autre château du département que celui des Milandes. Un biopic produit par Bien ou Bien Productions et Studio Canal, avec la participation des enfants de Joséphine Baker. Un appel est d'ailleurs lancé sur les réseaux sociaux puisque la production cherche des enfants pour interpréter les enfants de la tribu arc-en-ciel. Le film est réalisé par Meymouna Doucouré qui recherche toujours des enfants en silhouette pour jouer les enfants adoptifs de Joséphine Baker. Le tournage aura lieu à la fin du mois d'octobre à Périgueux pendant une journée. La production détaille également le profil des enfants recherchés, des petits garçons asiatiques de préférence d'origine japonaise ou coréenne ayant entre 7 et 12 ans dans le but d'interpréter Akio ou Jano, deux des enfants de la tribu arc-en-ciel. La production recherche aussi des petits garçons noirs ayant entre 3 et 12 ans pour le rôle de Louis et Kofi. Aucune expérience n'est exigée pour ce tournage qui aura lieu donc en Dordogne. Les personnes intéressées peuvent contacter la directrice de casting à l'adresse suivante casting.jb25@gmail.com. Je répète donc tout en minuscule, casting.jb25@gmail.com, avec le nom, le prénom, l'âge, la taille, la ville de résidence, le numéro de téléphone, ainsi que des photos récentes des enfants, un portrait et une photo sur pied. Tout de suite, la musique, et puis ensuite, on retrouvera dans quelques instants l'agenda avec
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0: Merci beaucoup pour cette petite pause musicale. On retrouve Cyril. C'est l'heure de l'agenda sur Liberté FM.
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2: Bonjour à tous, c'est Cyril. On se retrouve pour vos idées de sorties. Vendredi 4 septembre à l'Aiguillac de Loche, la fête de la Saint-Cloud organisée par Clocher de Loche. Au programme concours de pétanque organisé par le club sportif l'Aiguillacois au stade de foot. À partir de 20h dans le bourg, karaoké, grillade, frites, buvette et présence de la fête foraine. Samedi 5 septembre à 20h45 à Mincignac, un méga loto de l'association Les Amis du Pain. C'est 10 euros par personne pour les cartons à volonté et c'est animé par Lionel. De nombreux lots sont à gagner, dont des cartes cadeaux de 150 euros, de 100 euros. Il y aura le jeu du maxi bingo, le jeu du bar, le loto bonus, les ventes de sandwichs, hot dog, frites, kebab, burger et pâtisserie. Samedi 5 septembre à Saint-Méard-de-Dronne, une marche gourmande vous est proposée. Il y aura un jambon à gagner avec votre ticket. Pensez à apporter vos couverts. Pour les adultes, c'est 15 euros et pour les enfants, c'est 10 euros jusqu'à 10 ans. Le départ sera donné à 18h30 à la salle des fêtes. Vous pouvez réserver auprès de Clémentine au 06 63 81 37 07 ou d'Arlette au 06 47 18 43 43. Samedi 5 septembre à l'Aiguillac de Loche, fête de la Saint-Cloud. De 15h à 22h, marché des producteurs et artisans. À partir de 17h, randonnée de marche nordique de 5 et 10 km avec une participation de 5 euros. À 18h, messe traditionnelle de la Saint-Cloud et soirée conviviale avec grillades, concerts et feux d'artifice. Dimanche 6 septembre à 14h30 à Mincignac, un méga loto de l'association Les Amis du Pain. C'est 10 euros par personne pour les cartons à volonté. C'est animé par Lionel. Il y a de nombreuses cartes cadeaux à gagner, dont des 500, 1000 euros, 250, 100 euros. Sur place, maxi bingo, jeu du bar, loto bonus, sandwich, hot dog, frites, kebab, burger et pâtisserie. Dimanche 6 septembre de 14h30 à 19h au centre Gérard Philippe de Coulonnier-Chamier, la grande rentrée des danseurs avec un thé dansant spécial vendange. Il sera animé par l'orchestre Croque-Musette. Une pâtisserie vous sera offerte ainsi que une soupe du vigneron. Vous pouvez réserver en appelant le 06 70 72 20 28 ou au 06 22 68 26 79. L'entrée est à 13 euros. Dimanche 6 septembre à l'Aiguillac de Loche, fête de la Saint-Cloud. Des activités sportives vous seront proposées comme du VTT, du relais trail avec un départ à 8h ou alors un circuit de 10 km en VTT avec un départ à 9h30. Des ravitaillements campagnards sont prévus au château de Fayolle. Il y aura également un rassemblement de vieilles voitures à partir de 9h30. À 11h30, dépôt de gerbes et pots de l'amitié offert par la municipalité. Et enfin, un repas vous sera proposé. Ça sera entrecôte frites pour 20 euros et il sera animé par Sandra. Renseignements, inscriptions et réservations au 06 99 69 54 54. Voilà, c'était vos idées de sortie. Vous pouvez retrouver le détail de toutes ces manifestations sur le site internet de Liberté FM ou sur notre page Facebook. Si vous aussi vous êtes organisateur d'une manifestation, vous souhaitez en faire la promotion sur Liberté FM, n'hésitez pas à nous envoyer un mail à contact@libertefm.fr. Quant à moi, je vous dis à très vite.
0: Merci Cyril. Le village bergeracois de l'Ambra s'apprête à vibrer au rythme de la culture africaine à la fin de cette semaine avec un programme gratuit mêlant marché artisanal, spécialités culinaires et musique du monde. Comme chaque premier week-end de septembre, le Lambra Africa Fest va dérouler ses couleurs, ses parfums, ses sons à partir de ce vendredi jusqu'à dimanche. Donc à l'Ambra, les couleurs seront celles du village africain et de son marché artisanal, les effluves, celles des spécialités culinaires sénégalaises, libanaises, réunionnaises et marocaines. L'ouverture du festival se fera ce vendredi à 17h. Le samedi sera marqué par des cours de danse et un défilé de mode à 18h. Et puis le dimanche, le public pourra encore danser et s'initier aux percussions. Renseignements évidemment sur la page Facebook Lambra Africa. Le 4 septembre septembre à 20h, cap sur l'Afrique de l'Ouest avec le groupe Magique Mandingue. Cette formation mélange instruments traditionnels et modernes pour créer un dialogue entre tradition et influence contemporaine. À 22h, direction le Togo avec Seva, avec une présentation autour des chants traditionnels du pays. Ce groupe propose une expérience vivante mêlant voix et rythme. Le 5 septembre, le groupe Tsidas se produira à 19h, conduit par le guitariste-chanteur Moussa Kidjat Albadé. Il proposera une rencontre avec la culture Touareg du Niger. À 21h, le public pourra découvrir le groupe Dondélé. Installé en Bergeracois, celui-ci est né de la rencontre de 5 musiciens d'horizons multiples. En découle un large éventail d'influences. Et à 23h, on pourra assister au spectacle Corkadieng. Ce projet, porté par Baïchek Mambaye, percussionniste reconnu, met en lumière l'histoire d'une femme qui fait entendre la voix des Sénégalaises. Fille du musicien Saoufiou Dieng, elle raconte à travers son chant son histoire dans un lieu majoritairement masculin. Tous ces spectacles sont gratuits. Le Lambra Africa, c'est à partir de ce vendredi à Lambra. Pour celles et ceux qui ne connaîtraient pas, c'est aux portes du Bergeracois.
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0: Nous sommes le mercredi 2 septembre et il est 7h30.
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0: Nouvelle édition d'info sur Liberté FM. Dans l'actualité, les obsèques de Laurine et Noé seront célébrées demain et vendredi. Dans l'actualité également, l'annulation du concert de Patrick Bruel. Il était annoncé en novembre prochain dans le cadre de la tournée des 35 ans de l'album Alors Regarde. Un mot de canoë-kayak, le club de Marsac présent au forum des associations de Marsac. Ce sera ce samedi. Changement de département dans un instant, nous irons en Charente. Et puis la météo, un temps très agréable avec un simple voile nuageux, mais des températures qui vont encore aujourd'hui gagner 1 à 2 degrés et cela devrait continuer encore dans les prochains jours. Bonjour, retour en ouverture de ce journal sur le drame de la nuit de dimanche à lundi. Visage familier de la place du marché au bois à Périgueux où l'un et l'autre travaillaient comme serveurs, Laurine et Noé, âgés de 22 ans, sont morts brutalement dans un tragique accident de moto dans la nuit du 30 au 31 août sur l'avenue Grandoux de Trélissac. Les obsèques de Noé seront célébrées au crématorium de Notre-Dame de Sanillac demain après-midi. Celles de Laurine se dérouleront vendredi après-midi dans la salle de cérémonie des établissements Virgo à Notre-Dame de Sagnac. L'inhumation suivra au cimetière de Coursac. Celles qui le souhaitent pourront déposer une fleur blanche. Dans l'actualité également, l'annulation des concerts de Patrick Bruel. Il n'y aura donc pas de concert du chanteur en Dordogne en novembre prochain. L'interprète de Alors Regarde a annoncé dans un post Instagram hier qu'il annulait sa tournée anniversaire. Le chanteur, je le rappelle, est mis en examen pour viol et agression sexuelle après le dépôt d'une trentaine de plaintes. L'artiste se dit toujours innocent, mais écrit, je lis, que les conditions ne sont tout simplement plus réunies pour que ces concerts restent ce qu'ils auraient dû être, des moments de musique et de partage. Patrick Bruel ne veut faire courir aucun risque à ses équipes et à son public. Environ 3000 places avaient déjà été vendues pour le concert en Dordogne dans le cadre de cette tournée, soit les trois quarts de la capacité de la salle de spectacle de Boulazac. Le directeur de l'aréna Le Palio Périgord, Jean-François Pinson, indique que les spectateurs pourront se faire rembourser directement auprès des plateformes de vente de billets. 35 concerts étaient programmés pour cette tournée prévue entre le 2 octobre et le 21 novembre prochain. La maire de Boulazac-Ile-Manoir, Fanny Castagnède, avait écrit directement au chanteur pour lui demander d'annuler sa venue. D'autres élus des villes concernées ont également demandé l'annulation des spectacles. Dans l'actualité également, la rentrée scolaire, on en parlera avec Germinal Perrault. Le président du conseil départemental était à Bergerac hier pour visiter les trois collèges de la ville de Cyrano. L'occasion d'accorder quelques instants au micro de Liberté FM, vous l'entendrez tout à l'heure. Les collèges et les lycées de Dordogne privés ont profité de l'été pour faire un lifting. Depuis le départ des élèves début juillet, de nombreux aménagements ont été réalisés dans ces établissements. Le collège Saint-Joseph à Sarlat a vu son gymnase restauré. Les fenêtres, le plafond et les peintures ont bénéficié de travaux pour environ 40 000 euros. L'ensemble scolaire Saint-Joseph-Saint-Vincent-de-Paul à Périgueux a également été modernisé. Les accès à ces parkings ont été améliorés. Un dispositif de contrôle d'accès et de vidéosurveillance a été mis en place, ainsi qu'un système de régulation du système de chauffage. Le confort du bâtiment de musique et du centre de documentation et d'information a nettement été amélioré grâce à une réfection des toitures. À l'ensemble Sainte-Marthe-Saint-Front à Bergerac, les brumisateurs ont été installés dans chacune des salles de cours et 10 climatiseurs mobiles ont été achetés. Après un été caniculaire, la lutte contre les fortes chaleurs est la priorité de cet établissement, y compris dans son bâtiment d'internat. Et puis à Notre-Dame, à Ribérac, le principal, lui, a été nommé nouveau directeur pour cette rentrée, donc 2026-2027. On reparlera donc, je le rappelle, aussi de la rentrée avec Germinal Perrault tout à l'heure, donc 8h20 sur Liberté FM. Le nouveau directeur du collège Notre-Dame, donc établissement privé de Ribérac, se nomme Guillaume Balzac. Il succède à Valérie Robinet à la direction de cette établissement avec l'ambition de renforcer le projet commun entre l'école et le collège. Un mot de sport aussi dans ce journal. Ce samedi, c'est la journée des associations dans de nombreux cantons du département ou ville. Et le club de canoë-kayak marsacois participera au forum des associations de Marsac. L'occasion de rencontrer l'équipe du club et découvrir ses activités. Descente de rivière, slalom, course en ligne. Il accueille enfants, adolescents et adultes débutants comme confirmé avec une licence à 170 euros. Valable jusqu'en décembre 2027 avec 3 séances d'essais gratuites. Elles sont encadrées par des moniteurs professionnels. Je rappelle que pour le Ribéracois et le Vertéacois, la journée des associations, ce sera ce samedi de 9h à 14h sur le village de Beauclair à Doucha. Dans l'actualité en Charente à présent, le tribunal de commerce d'Angoulême examinait le litige opposant 45 viticulteurs aux négociants en cognac Sazerac. L'affaire éminemment symbolique porte sur la résiliation de contrats en temps de crise. L'action en justice serait inédite, voire historique, assure l'Union des viticulteurs pour l'AOC Cognac, le syndicat qui a soulevé l'affaire. Hier, un procès symbolique s'est tenu devant le tribunal de commerce d'Angoulême où 45 viticulteurs de Charente et de Charente-Maritime ainsi que la distillerie Saint-Martin à Cognac

0: Suivant une procédure dite au fond accéléré avec des vendanges précoces, il y a urgence à statuer, a reconnu le président Adol. Le délibéré sera rendu le 22 septembre prochain. Dans le reste de l'actualité, avant de parler météo, incendie spectaculaire la nuit dernière à Paris, faisant exploser des dizaines de mortiers d'artifice qui étaient stockés dans un appartement. Le jeune homme de 20 ans, soupçonné d'avoir violemment agressé le policier Pierre Picavet, qui sortait d'un bar gay à Paris et qui pourrait perdre un œil, a été laissé libre. Et puis Patrick Bruel annonce l'annulation de sa tournée prévue à partir du 2 octobre prochain. La couleur du ciel pour terminer.
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0: Avec une journée agréable, du soleil dès ce matin. Alors un petit voile nuageux, hein, tout simplement, sur le département pour aujourd'hui. Côté température, 17 degrés à Saint-Pierre-de-Frugy, mais 27 à Saint-Vincent de Conzac, voire 28 dans le sud du département, dans la vallée de la Dordogne. D'une ligne allant du Bergeracois jusqu'au Sarladais. Et puis demain, nous aurons encore une légère montée des températures autour des 28 à 30 degrés avec un soleil éminemment généreux.
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0: Belle journée à vous en ce mercredi.
2: Et nous sommes le 2 septembre aujourd'hui, nous fêtons les Ingrid. Et en ce 2 septembre, je pourrais vous parler du dernier match en bleu de Didier Deschamps et de Laurent Blanc lors d'un match amical France-Angleterre en 2000. J'aurais aussi pu vous parler des décès du douanier Rousseau en 1910 ou de Pierre de Coubertin en 1937. Mais le 2 septembre 1939, Citroën, alors propriété de Michelin depuis 1937, est prêt à présenter sa deux chevaux. Mais la guerre est déclarée le lendemain et le salon de l'auto annulé. La genèse de la deux chevaux est l'idée de Pierre-Jules Boulanger, patron de la marque à l'époque. Il veut créer une voiture pour le peuple, simple, sans trop de confort, pouvant prendre à son bord quelques personnes et leurs marchandises, utilisable sur tout type de terrain, mais surtout économique. Après de nombreuses évolutions durant les années de guerre et d'après-guerre, la voiture est présentée au salon de l'auto en octobre 48. La fabrication de la petite deux chevaux débute en juin 49 et seulement 4 voitures sont assemblées chaque jour. Le carnet de commandes s'allonge et le délai de livraison passe à 7 ans. Dès l'année suivante, la production s'accélère. Elle devient la voiture de nombreux corps de métier, assistante sociale, médecin de campagne, facteur, curé. La production s'étalera jusqu'en 1990. Le 27 juillet de cette année, à 16h, la dernière deux chevaux sort de l'usine de Mangualde au Portugal. Plus de 5 millions d'exemplaires sortiront au total des usines françaises, portugaises et espagnoles. La citation du jour est signée du chansonnier et caricaturiste Léo Campion. Le chauffeur est de loin la partie la plus dangereuse de l'automobile.

ben on va dire oui, rien que pour le contrarier. Voilà, c'était Christophe Willem. Quelques rendez-vous pour aujourd'hui, en ce 2 septembre. D'abord à Lalinde, le club de Scrabble vous invite au café associatif L'Imaginaire. C'est à partir de 14h. Débriefing sur le 4e anniversaire également de ce club de Scrabble à Lalinde. Parmi les autres rendez-vous aussi, gymnastique ce mercredi à Salignac-Eyvig. Les cours de gym reprennent à la salle du dojo chaque mercredi. C'est à 19h30. Également aujourd'hui à Saint-Olé-Puy-Mangou, à la salle des fêtes, une collecte de sang entre 15h30 et 19h. Exposition et lecture à ciel ouvert à Saint-Georges-de-Montclar et Saint-Martin-des-Combes. C'est à découvrir tous les jours. C'est dans le bourg. Il s'agit d'œuvres d'une vingtaine d'artistes plasticiens et photographes et d'une vingtaine d'auteurs et d'autrices autour du thème curieux. Merci de nous avoir choisis en ce début de journée. Tout de suite, le retour de la musique. Et puis Gabriel Duverneuil, le président du club Histoire, Mémoire et Patrimoine de la Tour Blanche, sera dans nos studios pour cette matinale afin d'évoquer une sortie. Ce sera sur le site de Vendoir ce samedi, mais il faut vite réserver.

0: l'horoscope de ce mercredi à 7h49. Eva.
1: Bélier, votre enthousiasme motive les troupes. Taureau, passez à l'action, c'est le bon moment. Amis Gémeaux, il y a de la nouveauté dans l'air. Les cancers, foncez au bord de l'eau, ça va vous faire du bien. Lion, vous vous mettez à rêver et à faire des projets. Les Vierges, vous allez vivre d'heureuses surprises au contact de vos proches aujourd'hui. Balance, vous êtes plus réceptif, plus disponible que d'ordinaire et votre partenaire va en profiter pour se confier. Les Scorpions, c'est par le tact et la compréhension dont vous faites preuve que vous viendrez à bout d'un malentendu. Sagittaire, côté finance, vous pourriez avoir une heureuse surprise, alors soit le remboursement d'une dette, soit le trop perçu d'une administration. Les Capricornes, votre travail est enfin reconnu, quel plaisir! Verseau, gagnez du temps avec une astuce. Enfin, les Poissons, vos idées sont ingénieuses et vous pouvez les appliquer avec facilité. Vous pouvez également les partager.
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0: Je reçois notre invité est en studio, Gabriel Duverneuil. Bonjour.
6: Bonjour.
0: Merci de nous rejoindre sur Liberté FM. Toujours président du club Histoire, Mémoire et Patrimoine de la Tour Blanche.
6: Oui.
0: Et différents rendez-vous pour cette fin d'année. Et le premier d'entre eux, c'est ce samedi.
6: Oui, samedi prochain, là, samedi qui vient, nous organisons une journée de découverte du patrimoine et de l'histoire du petit village de Vandoire.
0: Ouais.
6: Et donc cette journée va se dérouler de la manière suivante. Un rendez-vous à 8h30 avec un accueil café. Et ensuite, nous allons parcourir, c'est un petit parcours de 5 km environ.
0: C'est raisonnable.
6: Raisonnable. Et qui va être commenté par François Giroux, qui est connaisseur de l'histoire de ce village, puisqu'il a écrit un livre sur Vandoire, qui est paru l'année dernière, autant que je me souvienne. Donc François Giroux commentera le parcours. Nous visiterons l'église, nous parlerons évidemment du château de Vandoire, que nous verrons sous différents aspects, bien que nous ne puissions pas rentrer dans la cour, mais ça c'est la propriétaire qui ne le souhaitait pas. Donc nous allons ensuite partager un repas organisé par l'association des véhicules anciens qui a son siège à Vandoire d'ailleurs et qui organise régulièrement des journées de vieilles voitures dans l'année. Donc c'est eux qui vont nous recevoir, qui préparent le repas. Et ensuite, il y aura, pour ceux qui le souhaitent, la visite des tourbières de Vendôre, avec un guide. Et donc tout ceci donc nécessite que les personnes qui sont intéressées s'inscrivent très rapidement, parce que nous voudrions savoir combien de personnes viendront au repas pour que les organisateurs puissent travailler efficacement.
0: Évidemment. Comment faire pour réserver donc ?
6: Alors pour la réservation, deux manières, soit de téléphoner à Jacqueline. Je donne son numéro, 06 32 92 72 41, ou m'envoyer un mail à gabriel.duverneuil@orange.fr. J'espère qu'il y aura beaucoup de personnes intéressées. Voilà, donc ça c'est notre prochaine activité.
0: Et ensuite, qui dit Club Histoire, Mémoire et Patrimoine de la Tour Blanche, forcément avec les Journées du Patrimoine, je suppose que vous allez proposer, Gabriel Duverneuil, quelque chose.
6: Oui, nous proposons quelque chose parce que c'est un travail, c'est le résultat d'un travail d'une dizaine d'années de fouilles de Clusot et d'une grange médiévale à Chétézy, à Cercle, à la Tour Blanche, Cercle. Et donc, ce travail de recherche historique est terminé. Et cette année, nous nous sommes consacrés à la sécurisation et à la protection du site. Sécurisation parce que la visite dans les souterrains avait quelques aspects dangereux, des fosses qu'il fallait franchir, etc. Donc, nous avons sécurisé tout ça. Et recouvert le site de terre pour protéger les traces que nous avons mis au jour, mais qui seront visibles sur un panneau d'exposition à l'entrée du site, donc réalisé par celui qui a dirigé les fouilles, Simon Chassin, l'archéologue Simon Chassin. Et donc ce jour-là, nous espérons avoir du monde pour visiter ce Clusot toute la journée à partir de 9h. Donc par petits groupes, évidemment, hein, tout le monde ne va pas rentrer en même temps, il faut par petits groupes d'une dizaine de personnes. Si vous venez, vous munissez de lampes frontales, ça sera plus intéressant. Voilà. Et il y aura une inauguration du site avec, j'espère, les financeurs de ce projet qui sont le service régional d'archéologie, le service départemental d'archéologie et la municipalité de la Tour Blanche. Et il y aura évidemment le propriétaire qui aimablement, très aimablement, pendant 10 ans, nous a supporté sur ce secteur. Voilà, donc le rendez-vous 19 septembre.
0: Merci beaucoup, Gabriel Duverneuil, qu'on retrouvera d'ailleurs la semaine prochaine. Alors, n'oubliez pas le guide, parce que le club Histoire, Mémoire et Patrimoine de la Tour Blanche propose différents rendez-vous pour cette fin d'année. Donc, ce sera l'occasion d'évoquer tout cela la semaine prochaine. Un peu de musique, Zaz, avant le journal de 8h.

0: Zaz sur le 96.1, le retour de la musique après le journal. Bienvenue si vous nous rejoignez en ce mercredi matin. Tout de suite, place à l'info. Il est 8h.
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0: Dans l'actualité, la nouvelle directrice académique a fait sa rentrée à Périgueux. Rachel Guillou a fait le point sur les effectifs dans le département et ils sont en forte baisse. Patrick Bruel annule sa tournée à leur regard de 35 ans. Le concert au Palio en novembre est de ce fait annulé. Direction le Lot-et-Garonne dans quelques instants pour l'autre partie de ce journal. Et puis enfin la météo avec un temps calme, ensoleillé, un simple voile nuageux, indique Météo France Agen.

0: Bonjour, la rentrée scolaire et on en parlera avec Germinal Perrault dans quelques dizaines de minutes sur Liberté FM. Le président du département était à Bergerac hier pour visiter les trois collèges de la cité de Cyrano. L'occasion pour lui d'accorder quelques minutes à Liberté FM. Vous entendrez cet entretien à 8h20. Mais comme ailleurs, c'était aussi la rentrée sur le département et en particulier pour les enfants scolarisés à Emmaüs Race, l'école primaire du quartier du Gourde-l'Arche à Périgueux. Grande première devant le portail aussi pour Michel Cadet, le maire de Périgueux élu au printemps dernier, et pour Rachel Guillou, la toute nouvelle directrice académique des services de l'éducation nationale, la DASEN de la Dordogne. Une DASEN qui a officiellement pris ses fonctions le 17 août, un délai un peu court pour connaître le nom des 503 communes du département de la Dordogne, mais suffisant pour faire une revue des effectifs. Et le département perd cette année 560 élèves dans le primaire. Ça s'accompagne d'une dizaine de fermetures de classes. Rachel Guillou a choisi l'école Emma Reis pour sa rentrée et pour deux raisons. Important de souligner qu'on ouvre des classes, dit-elle, là où les effectifs augmentent. Et parce qu'Emma Reis, dont elle a découvert les œuvres au musée d'art et d'archéologie du Périgord, était une artiste importante. Rachel Guillou, anciennement directrice académique adjointe dans le Pas-de-Calais, a également souligné l'ouverture d'une unité localisée pour l'inclusion scolaire à Saint-Léon-sur-Vézère. Rachel Guillou a surtout insisté sur l'augmentation du taux d'encadrement et donc la baisse du nombre d'élèves par classe avec une moyenne de 20,1. Notre idée est de préserver les moyens et de les adapter en fonction des réalités du terrain, a-t-elle déclaré. Après cette visite, elle aussi s'est rendue à Bergerac pour visiter le collège Jacques Prévert. On aura l'occasion de l'entendre dans un prochain magazine Dordogne sur Liberté FM. Ne serait-ce d'ailleurs que la semaine prochaine. Il n'y aura pas de concert de Patrick Bruel en Dordogne en novembre. Le chanteur a annoncé dans un post Instagram hier qu'il annulait sa tournée anniversaire. Le chanteur est mis en examen pour viol et agression sexuelle après le dépôt d'une trentaine de plaintes. L'artiste se dit toujours innocent, mais écrit sur Instagram que les conditions ne sont tout simplement plus réunies pour que ces concerts restent ce qu'ils auraient dû être, des moments de musique et de partage. Patrick Bruel ne veut faire courir aucun risque à ses équipes et à son public. Environ 3000 places avaient déjà été vendues pour ce concert dans le cadre de la tournée À leur regard, soit les trois quarts de la capacité de la salle de spectacle du Palio, l'Arena Périgord. La direction indique que les spectateurs pourront se faire rembourser directement auprès des plateformes de vente de billets. 35 concerts étaient programmés pour cette tournée entre le 2 octobre et le 21 novembre prochain. La maire de Boulazac-Ilmanoir, Fanny Castagnède, avait écrit directement au chanteur pour lui demander d'annuler. D'autres élus des villes concernées ont également demandé l'annulation des spectacles. Puis dans l'actualité aussi ce matin, à vous signaler, mais cette fois-ci en Lot-et-Garonne, un homme soupçonné d'avoir arraché le collier d'une sexagénaire en centre-ville d'Agen, placé en garde à vue. Dimanche, lorsqu'un individu a arraché le collier d'une dame âgée de 64 ans sur la place Castex, en plein centre-ville d'Agen, l'homme suspecté de ce vol avec violence a été identifié grâce aux caméras de vidéosurveillance et a été interpellé quelques minutes plus tard par les policiers de la BAC. Placé en garde à vue, le mis en cause, accompagné d'un complice qui n'a pas été retrouvé par les forces de l'ordre, dément les faits. Après avoir été présenté au magistrat de permanence du parquet d'Agen, il sera jugé cet après-midi dans le cadre d'une comparution immédiate. Et puis, dans le reste de l'actualité, un couple mis en examen est placé en détention provisoire pour avoir torturé et tué un homme dans les Ardennes. Un déchaînement de violence dépassant l'entendement, selon le parquet. Les nouvelles révélations sur Patrick Bruel, la chanteuse et actrice Elena Noguera, a témoigné secrètement auprès des enquêteurs contre le chanteur pour dénoncer des faits qu'elle aurait subi dans les années 2000. Un incendie spectaculaire à Paris la nuit dernière, faisant exploser des dizaines de mortiers d'artifice qui étaient stockés dans un appartement privé. Et puis la météo pour terminer ce rendez-vous.
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0: Un temps calme, bien ensoleillé sur le département. 17 degrés à la Bachellerie ce matin. Le mercure grimpera en Bergeracois jusqu'à 28 degrés à Saint-Aubin-de-Lanquet. Nous gagnerons encore 1 à 2 degrés hein, pour demain après-midi. On frôlera les 30 degrés que l'on dépassera ensuite samedi sur le département. Ce sera 31, 32 degrés. Il va faire chaud pour la fin de cette semaine. Une poussée des températures, une vague de chaleur simplement, mais pas de canicule, indique Météo France Agen.
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0: Bonne fête au Ingrid dans ce 245e jour de 2026. Le soleil s'est levé à 7h08, se couchera à 20h31. C'est la fête nationale au Vietnam aujourd'hui qui commémore son indépendance datant de 1945. Le dicton de ce mercredi, forte chaleur en septembre, à pluie d'octobre, il faut s'attendre. Tout de suite.
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0: La musique, et puis donc je le rappelle, Germinal Perrault, micro de Liberté FM dans quelques minutes.

0: Bonjour, au programme de votre soirée télé de ce mercredi 2 septembre sur TF1, Tracker, série sur Arte, l'histoire de Souleymane, film avec Abou Sangaré. Souleymane, un jeune sans-papier de 20 ans, originaire de Guinée, travaille illégalement pour une plateforme de livraison de repas. Il répète inlassablement une histoire fabriquée qui serait susceptible de convenir à l'administration. Sur TMC, Camping 3, film avec Franck Dubosc. Les habitués du camping, les flots bleus sont de retour comme chaque été. Jackie et Laurette font la route en voiture, tout comme Patrick qui voyage en compagnie de trois jeunes gens pour financer son parcours. Sur France 4, Michel Sardou à l'Olympia, concert. Sur M6, Quel âge a votre cerveau ? Divertissement présenté par Olivier Mine. Sur France 3, La France des villages, magazine sur le thème Vivre dans le Morbihan. De Belle-Île-en-Mer à Plouarnel, des hommes et des femmes unissent leurs forces pour sauver leur terroir, ressusciter leur histoire et faire battre le cœur de leur campagne. Et puis sur W9, Enquête criminelle magazine. Très belle soirée télé à tous.
1: Merci Thierry. Le cinéma, nous sommes mercredi, voici quelques propositions dans les salles obscures du département. Le club à la Rochelle projettera des fleurs pour Tokyo, c'est en version originale à 18h et à 20h30, les gendarmes. Trois séances ce mercredi au Lasco à Montpont-Ménestérol. Pas de patrouille, le film, Mission Dino à 14h, Spider-Man à 17h, Soudain 20h. Au Notre-Dame à Mussidan, à voir aujourd'hui à 16h30 Spider-Man, Brand New Day et les gendarmes à 20h. Le Max Inder à Ribérac projettera à 15h et 20h30 la fin d'Oak Street est tombée du ciel à 18h. À Saint-Astier à la Fabrique, trois séances aujourd'hui. La Patte Patrouille, le film Mission Dino à 16h. Le héros de Berlin en version originale à 18h. Un grand raccourci à 20h30. Au studio à Saint-Olé, une séance à 15h aujourd'hui avec La Patte Patrouille, le film Mission Dino. Enfin au cinéma, Leclerc et ses Tativi à 18h, tombée du ciel, suivi à 20h de la projection du film Soudain en version originale. Vous pouvez retrouver l'ensemble de ces projections dans les pages cinéma de vos quotidiens, évidemment Sud-Ouest et la Dordogne Libre.
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3: Bonjour à tous, c'est Cyril. On se retrouve pour vos idées de sorties. Vendredi 4 septembre à l'Aiguillac de Loche, la fête de la Saint-Cloud organisée par Clocher de Loche. Au programme concours de pétanque organisé par le club sportif l'Aiguillacois au stade de foot. À partir de 20h dans le bourg, karaoké, grillade, frites, buvette et présence de la fête foraine. Samedi 5 septembre à 20h45 à Mincignac, un méga loto de l'association Les Amis du Pain. C'est 10 euros par personne pour les cartons à volonté et c'est animé par Lionel. De nombreux lots sont à gagner, dont des cartes cadeaux de 150 euros, de 100 euros. Il y aura le jeu du maxi bingo, le jeu du bar, le loto bonus et vente de sandwichs, hot dog, frites, kebab, burger et pâtisserie. Samedi 5 septembre à Saint-Méard-de-Drône, une marche gourmande vous est proposée. Il y aura un jambon à gagner avec votre ticket. Pensez à apporter vos couverts. Pour les adultes, c'est 15 euros et pour les enfants, c'est 10 euros jusqu'à 10 ans. Le départ sera donné à 18h30 à la salle des fêtes. Vous pouvez réserver auprès de Clémentine au 06 63 81 37 07 ou d'Arlette au 06 47 18 43 43. Samedi 5 septembre à l'Aiguillac de Loche, fête de la Saint-Cloud. De 15h à 22h, marché des producteurs et artisans. À partir de 17h, randonnée de marche nordique de 5 et 10 km avec une participation de 5 euros. À 18h, messe traditionnelle de la Saint-Cloud et soirée conviviale avec grillade, concert et feux d'artifice. Dimanche 6 septembre à 14h30 à Mincignac, un méga loto de l'association Les Amis du Pain. C'est 10 euros par personne pour les cartons à volonté. C'est animé par Lionel. Il y a de nombreuses cartes cadeaux à gagner, dont des 500, 1000 euros, 250, 100 euros. Sur place, maxi bingo, jeu du bar, loto bonus, sandwich, hot dog, frites, kebab, burger et pâtisserie. Dimanche 6 septembre de 14h30 à 19h au centre Gérard Philippe de Coulonnier-Chamier, la grande rentrée des danseurs avec un thé dansant spécial Vendange. Il sera animé par l'orchestre Croque-Musette. Une pâtisserie vous sera offerte ainsi que une soupe du vigneron. Vous pouvez réserver en appelant le 06 70 72 20 28 ou au 06 22 68 26 79. L'entrée est à 13 euros. Dimanche 6 septembre à l'Aiguillac de Loche, fête de la Saint-Cloud. Des activités sportives vous seront proposées comme du VTT, du relais trail avec un départ à 8h ou alors un circuit de 10 km en VTT avec un départ à 9h30. Des ravitaillements campagnards sont prévus au château de Fayolle. Il y aura également un rassemblement de vieilles voitures à partir de 9h30. À 11h30, dépôt de gerbes et pots de l'amitié offert par la municipalité. Et enfin, un repas vous sera proposé, ça sera entrecôte frites pour 20 euros et il sera animé par Sandra. Renseignements, inscriptions et réservations 06 99 69 54 54. Voilà, c'était vos idées de sortie. Vous pouvez retrouver le détail de toutes ces manifestations sur le site internet de Liberté FM ou sur notre page Facebook. Si vous aussi vous êtes organisateur d'une manifestation, vous souhaitez en faire la promotion sur Liberté FM, n'hésitez pas à nous envoyer un mail à contact@libertefm.fr. Quant à moi, je vous dis à très vite.

0: Jérôme Anthony, présentateur de télé, mais aussi chanteur. Nous venons de l'entendre avec un extrait de son nouvel album.
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0: Quelques mots, Germinal Perrault, oui. Bonjour.
2: Bonjour.
0: Sur cette rentrée, comment la vivez-vous ici à Bergerac ?
2: Ben écoutez, je la vis bien, hein, je la vis dans de bonnes conditions, puisque aujourd'hui, je vais être présent dans trois départements. On est à Jacques Prévert, là, cet après-midi. Trois collèges, pardon. Oui, trois départements, ça fait beaucoup. On est à Jacques Prévert, et cet après-midi, j'irai au collège Henri IV et au collège Eugène Leroy. Pour délivrer les labels 100% bio, 100% local, 100% fait maison, puisque ces trois collèges-là, eh bien, ont mérité ce label et se sont convertis, disons, au local, au bio et au fait maison.
0: Vous maintenez l'objectif des 35 collèges
2: Absolument.
0: Avant la fin du mandat ?
2: Absolument, puisque aujourd'hui, on est à 28 collèges labellisés. Je dis bien labellisés. Je n'ai pas remis les diplômes à tout le monde, mais aujourd'hui, c'est 3 de plus. Dans quelques jours, je serai à Neuvic, ça fera 24, et il m'en restera 4 pour arriver à 28. Mais d'ici la fin de l'année, on prévoit que deux nouveaux collèges auront reçu le label, de la part d'EcoCert, hein, puisque c'est un organisme certificateur, et donc on sera à 30, et nous pensons, avec nos équipes de formateurs, nous pensons qu'à la fin de l'année scolaire, à la fin du mois de juin, les 5 derniers collèges seront convertis, et puis on sera à 35, donc on aura réussi le pari d'arriver à 35 sur 35 à la fin du mandat.
0: Ça va permettre de sauver l'agriculture en Dordogne ?
2: Non. Non, non, je ne dis pas ça et je ne dirai jamais ça. Ça ne va pas sauver toute l'agriculture, ça serait trop facile. D'abord parce qu'il y a des productions qui ne sont pas consommées dans les collèges. On est en Bergerac, je vous rappelle qu'on est en pleine zone viticole et que pour l'instant, je n'ai pas rendu obligatoire le vin comme boisson dans les collèges. Et je n'ai pas l'intention de le faire. Non, mais ça ne va pas sauver l'agriculture, mais ça va aider l'agriculture. Puisque aujourd'hui, les chiffres parlent d'eux-mêmes. On a en 2025 consacré 2,5 millions d'euros à des achats pour la restauration dans les collèges et des achats à des agriculteurs de Dordogne. Je dis bien à des agriculteurs de Dordogne. Donc on voit bien qu'il y a un poids économique important. Ce matin, on avait 4 producteurs qui sont intervenus et ils nous ont tous dit que ce travail que fait le département, il les aide à maintenir leur exploitation. Donc on ne va pas sauver toute l'agriculture, mais on va aider une partie de l'agriculture de Dordogne.
0: Est-ce que le département sert d'exemple dans ce 100% bio local ?
2: Oui, alors il sert d'exemple d'abord en Dordogne, puisqu'on a de plus en plus de communes qui suivent le même chemin, que l'on aide d'ailleurs, que l'on encourage et on aide. Et on a aussi des communes qui sont proches des collèges ou qui sont les communes qui abritent les collèges. Je pense à Beaumont-du-Périgord, par exemple. Je pense à Tenon, à Piégut, demain à Montpont, demain à Aubugue, demain à Montignac, où les maires de ces communes-là nous disent on veut et on souhaite que le collège assure non seulement la restauration des collégiens, mais assure aussi la restauration des élèves de l'école primaire. Et ça, c'est un encouragement pour nous, et ça montre qu'ils nous font confiance et qu'on va vers la qualité. On passe des conventions avec ces communes-là, ils nous mettent à disposition du personnel, on passe des conventions, et aujourd'hui, on est en train d'étendre cette expérience. Mais on a attaqué aussi un autre secteur, le secteur des EHPAD, le secteur des maisons d'enfants à caractère social. Et là aussi, on a une dizaine de volontaires aujourd'hui avec qui on va travailler pour essayer d'étendre cette expérience du local.
0: Dans d'autres départements aussi, c'est possible.
2: Alors, dans d'autres départements aussi, je ne sais plus à combien on est, mais je pense qu'on a reçu au moins une trentaine de délégations de villes ou d'autres départements qui sont venus voir ce que l'on faisait en Dordogne. Et puis, on travaille aussi avec d'autres pays européens et des sites en Europe qui travaillent aussi sur ce thème de la restauration collective. Et on est chaque fois cité un exemple parce que on est les seuls à arriver à faire la totalité comme on le fait, quoi. Je suis moi-même allé à Rome il y a 3 mois. Et j'irai la première semaine, dans un mois exactement, la première semaine d'octobre, j'irai à Valence, en Espagne, participer à un forum européen, justement, sur cette question de la restauration collective.
0: Autre sujet, en ce jour de rentrée, les effectifs. Alors, la démographie scolaire baisse. Est-ce que vous avez des inquiétudes sur les établissements, et collèges en particulier ?
2: Alors, on peut avoir des inquiétudes, puisque on peut dire que depuis 8 ans, on a perdu en gros 500 enfants par an à la rentrée scolaire. Cette année, c'est 560 gosses de moins à la rentrée scolaire, mais dans les maternelles et dans le primaire. Donc, mathématiquement, par ricochet, mathématiquement, ça va se traduire par des baisses d'effectifs dans des collèges qui existent déjà depuis de nombreuses années. Aujourd'hui, on n'a pas de collèges qui soient menacés. Aujourd'hui en Dordogne, mais on a des collèges où le nombre de classes par division est menacé et en difficulté. Au collège de Mareuil, par exemple, eh bien, il n'y aura qu'une classe de 6e à cette rentrée. Ce qui veut dire qu'il n'y aura qu'une classe de 5e l'année prochaine, puis l'année d'après une classe de 4e, etc. etc. Et donc, cette question nous préoccupe. Parce que je suis très attaché à la présence de tous les collèges en Dordogne, parce qu'un collège, eh bien, c'est un élément d'attractivité. Et si on veut garder la Dordogne vivante, il ne faut pas qu'il y ait des pans entiers qui meurent. Il faut qu'il y ait la vie partout. Et moi, je m'attacherai, tant que je serai président de département, à faire en sorte que tous les collèges de Dordogne puissent continuer à exister.
0: Comment, éventuellement, un jour, peut-être sauver ces collèges ? Parce qu'il y a eu des inquiétudes sur Piégut ou La Coquille.
2: Oui, il y a eu des... Alors, ces collèges-là, Piégut et La Coquille, justement, c'est des bons exemples. On a investi. Au lieu de dire, on va les fermer, on va arrêter d'investir, on a investi. L'animation culturelle, l'animation sportive s'est renforcée dans ces collèges-là. Et ils deviennent des lieux d'attractivité. Et ça marche. Sauf que le jour où il n'y aura plus l'approvisionnement des élèves du primaire, ben, ça n'ira plus. Peut-être qu'aussi, on envisagera de créer des ponts entre les classes de cours moyens du primaire et les collèges. Pourquoi ne pas les intégrer à un collège dans la mesure où des classes vont se libérer, et dans un collège, il reste un plateau sportif, il reste un gymnase, il reste quelquefois un auditorium, il reste des conditions de travail qui sont des bonnes conditions de travail. Donc on réfléchit à tout ça, mais le point de départ, ce sont les enfants. Et les enfants, ils viennent comment ? Ils viennent des familles, ils viennent des familles jeunes, bien évidemment. Ce qui suppose qu'il faut que notre département soit capable d'accueillir au niveau des emplois des nouveaux arrivants. Et cela suppose qu'en termes d'habitat, on soit aussi capable de faire en sorte, avec les organismes publics ou privés d'HLM, eh bien de construire des bâtiments pour accueillir de nouvelles familles. C'est le cas de la France, hein. Vous savez, on va perdre plus d'un million d'élèves d'ici 2030 en France.
0: C'est un million. Temps,
2: hein. Oui, d'ici 2030, c'est phénoménal. Donc, il faudra bien que notre pays accueille de nouvelles familles, puisque sinon, on travaillera tous jusqu'à 85 ans.
0: Juste pour terminer, une question plus personnelle, Président.
2: Oui.
0: Vous qui avez été instituteur,
2: oui.
0: Vous pensez à ce jour de rentrée aussi pour vous un jour ?
2: Oui.
0: Ça a été le cas ?
2: Alors, de rentrée scolaire ? Oui, alors je vais vous dire. L'an passé, j'ai fait ma rentrée le matin à Saint-Cybrané, un petit village de Saint-Cybrané du canton de Dôme. Et j'ai appelé Madame la maire et je lui ai dit, Madame la maire, je voudrais venir à la rentrée mardi matin à 8h30 à l'école. Je la connais bien, elle me dit, mais qu'est-ce que tu viens faire, Germinal ? Mais j'ai dit, c'est là que j'ai débuté. Le jour de mes 21 ans, j'ai été nommé instituteur à Saint-Cybrané et je suis allé faire la rentrée où je l'avais faite 50 ans auparavant.
0: C'était un moment de nostalgie ?
2: Ah ben c'était un moment de nostalgie, oui, un moment très émouvant. Surtout que même la mère, je l'avais eu comme élève. Et donc ça a été un moment un peu particulier qui montre qu'on est de passage et que la vie, ça passe. Hein.
0: Voilà. Et c'était donc un enregistrement hier matin au Collège Prévert de Bergerac. Et on retrouvait en podcast sur libertéfm.fr. Il est 8h30.
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Voici les titres de ce journal. Patrick Bruel ne viendra pas chanter en Dordogne en novembre prochain. Le chanteur a annulé sa tournée des 35 ans de l'album Alors Regarde. Dans l'actualité également, les obsèques de Laurine et Noé qui seront célébrées demain et vendredi. Nous changerons de département, direction la Charente-Maritime, département voisin de la Dordogne. Ce sera dans un instant. Et puis enfin, la météo, un temps agréable pour aller au bord de la mer et de l'océan, en particulier aujourd'hui, pourquoi pas, avec des températures qui vont frôler les 30 degrés aujourd'hui. On les dépassera demain, à partir de demain et jusqu'à la fin de cette semaine, indique Météo France Agen. Je vous en reparle évidemment dans un instant. Dans l'actualité aussi, Val-de-Loire et Codot, labellisées villes européennes. Le maire Clément Bijoux a officialisé l'engagement européen de cette commune lors d'une conférence animée par Jean-Charles Legge, soulignant l'importance des aides de l'Union européenne pour la Dordogne et la solidarité nécessaire entre les peuples. Val-de-Loire et Codot est devenue ville européenne. Avant l'attribution de ce label, le maire Clément Bijoux avait demandé à Jean-Charles Legge, ancien proche collaborateur de Jacques Delors, d'expliquer l'Union européenne, ses institutions et ses processus de décision. Jean-Charles Legge a exposé clairement ses règles de fonctionnement, rappelant que l'Union européenne est fondée sur l'état de droit avec des compétences fixées par les traités. Il a souligné l'importance considérable de l'euro et de la politique agricole commune. Sur les 24 milliards d'euros de la contribution de la France au budget européen, environ 14 milliards sont redistribués en aides diverses, dont 9 milliards pour la PAC. La Dordogne, a-t-il précisé, se situe au 94e rang des 96 départements de France métropolitaine en termes de produit intérieur brut. Les aides européennes sont donc une manne à ne pas négliger, a-t-il poursuivi. Répondant aux questions de la salle, il a terminé ses propos en précisant que l'élargissement était une affaire complexe à conduire de façon progressive et réfléchie. Fin de citation. Je vous le disais à l'instant dans les titres, Patrick Bruel ne viendra pas mi-novembre prochain en Dordogne. Le chanteur a annoncé dans un post Instagram hier qu'il annulait sa tournée anniversaire des 35 ans de l'album Alors Regarde. Le chanteur est mis en examen pour viol et agression sexuelle après le dépôt d'une trentaine de plaintes. L'artiste se dit toujours innocent. Environ 3000 places de l'Arena Le Palio Périgord était déjà vendu pour ce concert de l'automne prochain, soit les trois quarts de la capacité de la salle de spectacle. Mais toutefois, les spectateurs qui ont déjà acheté leurs billets pourront se faire rembourser directement auprès des plateformes de vente de billets. 35 concerts étaient programmés pour cette tournée prévue entre le 2 octobre et le 21 novembre prochain. La maire de Boulazac-Ile-Manoir, Fanny Castagnette, où est située l'Arena Le Palio Périgord, avait écrit directement au chanteur pour lui demander d'annuler son concert. D'autres élus des villes concernées ont également demandé l'annulation des spectacles. Dans l'actualité aussi, ce drame, évidemment, visage familier de la place du marché au bois à Périgueux, où l'un et l'autre travaillaient comme serveurs. Laurine et Noé, âgés de 22 ans, sont morts brutalement, je le rappelle, dans un tragique accident de moto dans la nuit de dimanche à lundi, avenue Grandoux, à Trélissac. Les obsèques de Noé seront célébrées au crématorium de Notre-Dame de Sanilhac demain après-midi. Celles de Laurine se dérouleront vendredi dans cette même salle des établissements Virgo à Notre-Dame de Sanilhac. L'inhumation suivra au cimetière de Coursac. Ceux qui le souhaitent pourront déposer une fleur blanche. Et puis un mot de sport également dans ce journal. Le 35e rallye national du Pays Basque se déroulait ce week-end autour d'Hasparren. Au programme, une boucle de deux spéciales le samedi soir et 8 autres le dimanche, soit 116 km chronométrés au total pour les 82 équipages en lice, dont 4 de l'écurie Dordogne-Périgord. Parmi ces derniers, Gaëtan Debecq et Marilyn Guyon-Lacroze restaient sur 4 victoires en
en National 3 cette saison. 11e du classement général et premier de leur catégorie samedi soir, ils ont progressé tout au long du dimanche pour finir à une excellente 7e place au scratch, tout en remportant une nouvelle victoire de classe. Eric Sauter et Cindy Miak dans leur Clio RS Line étaient eux 19e le premier jour. Ils sont remontés jusqu'à la 13e place pour monter sur la 2e marche du podium dans leur catégorie. Gabriel Marchive, lui, naviguait Alexis Grenier dans une Citroën Saxo VTS. Après avoir connu quelques problèmes le samedi, ils ont réussi un super dimanche pour finir 22e au classement général et s'imposer dans la catégorie A6. Enfin, pour Angèle Dupérin et Mélanie Desnoyes, il s'agissait du premier rallye de la saison. Remontés de la 47e à la 28e place au général, ils ont terminé 2e de la catégorie A7. Prochaine épreuve pour l'écurie Dordogne-Périgord, le rallye du Cantal le week-end prochain avec Sébastien Besson sur Clio et Johan Lamble dans une 205. La rentrée scolaire aussi en Charente-Maritime. Le scandale des agressions sexuelles contre les enfants lors des animations périscolaires à Paris fait trembler le sol jusqu'à La Rochelle. En visite à l'école Claude-Nicolas hier, le maire Olivier Falorni indique que des consignes très fermes ont été passées pour vérifier l'honorabilité des agents. En l'occurrence, une vérification systématique du casier judiciaire B2 des intéressés. Il y aura également une revérification annuelle du B2 des agents titulaires, promet le maire de La Rochelle. La ville déclare par ailleurs l'ensemble des agents des accueils collectifs municipaux auprès du secrétariat départemental de la jeunesse et des sports, qui est un service d'État. Pour éviter tout comportement déviant envers un enfant, une règle instaure aussi des binômes d'animateurs sur les accueils en toutes circonstances. Un adulte ne se retrouvera jamais seul en compagnie d'un enfant, pose le maire de La Rochelle, qui assure faire le maximum pour rassurer les parents. Dans le reste de l'actualité ce matin, avant de terminer évidemment par un petit point météo à suivre dans cette fin d'édition, et tout d'abord le spectaculaire incendie qui s'est déclaré la nuit dernière à Paris, faisant exploser des dizaines de mortiers d'artifice qui étaient stockés dans cet appartement privé. Nouvelle révélation sur Patrick

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0: Un simple voile nuageux et donc une impression de beau temps, temps lumineux sur le département avec 18 degrés à Montagrier ce matin. On ira jusqu'à 28 à Port-Sainte-Foy et Pontchâteau. On n'exclut pas même de frôler les 30 degrés dans le Bergeracois selon Météo France Agen. Les 30 degrés que l'on atteindra demain, on les dépassera. 32 à 33 degrés attendus pour vendredi. Alors, il ne s'agit pas d'une canicule, prévient Météo France, mais simplement d'une vague de chaleur qui va rester en notre compagnie jusqu'à dimanche. On devrait la semaine prochaine retrouver, avec toujours un temps sec, des températures de saison.
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0: Et l'éphéméride de ce mercredi, c'est tout de suite à 9h20 avec Thierry.
2: Et nous sommes le 2 septembre aujourd'hui, nous fêtons les Ingrid. Et en ce 2 septembre, je pourrais vous parler du dernier match en bleu de Didier Deschamps et de Laurent Blanc lors d'un match amical France-Angleterre en 2000. J'aurais aussi pu vous parler des décès du douanier Rousseau en 1910 ou de Pierre de Coubertin en 1937. Mais le 2 septembre 1939, Citroën, alors propriété de Michelin depuis 1937, est prêt à présenter sa 2 chevaux. Mais la guerre est déclarée le lendemain et le salon de l'auto annulé. La genèse de la 2 chevaux est l'idée de Pierre Jules Boulanger, patron de la marque à l'époque. Il veut créer une voiture pour le peuple, simple, sans trop de confort, pouvant prendre à son bord quelques personnes et leurs marchandises, utilisable sur tout type de terrain, mais surtout économique. Après de nombreuses évolutions durant les années de guerre et d'après-guerre, la voiture est présentée au salon de l'auto en octobre 48. La fabrication de la petite 2 chevaux débute en juin 49 et seulement 4 voitures sont assemblées chaque jour. Le carnet de commandes s'allonge et le délai de livraison passe à 7 ans. Dès l'année suivante, la production s'accélère. Elle devient la voiture de nombreux corps de métier, assistante sociale, médecin de campagne, facteur, curé. La production s'étalera jusqu'en 1990. Le 27 juillet de cette année, à 16h, la dernière 2 chevaux sort de l'usine de Mangualde, au Portugal. Plus de 5 millions d'exemplaires sortiront au total des usines françaises, portugaises et espagnoles. La citation du jour est signée du chansonnier et caricaturiste Léo Campion. Le chauffeur est de loin la partie la plus dangereuse de l'automobile.
0: Et voilà pour ce petit rappel quand on prend la route. Et puis un anniversaire, évidemment, pour clore cette séquence avec celui que l'on appelait le 5e Beatles, Billy Preston. Il fête aujourd'hui son anniversaire. C'est donc évidemment l'occasion de l'écouter. Et Billy Preston, compositeur, claviériste, chanteur américain. Il accompagnera, je vous le disais, les Beatles, puis les Rolling Stones, avant une carrière solo, récompensée, s'il vous plaît, d'un Grammy. Un documentaire lui est d'ailleurs consacré cette année. Voici l'un des titres de Billy Preston, Nothing for Nothing. Billy Preston, pour clore cette éphéméride.

0: Pour cette rentrée 2026, dans le cadre des chroniques de la matinale de Liberté FM, nous retrouvons Huguette Nadal, qui animait l'an dernier les chroniques généalogie. Bonjour Huguette.
1: Bonjour à tout le monde.
0: Alors cette année, vous allez relever un nouveau défi. Vous allez nous expliquer le nom des communes du Ribéracois, ce qu'on appelle la toponymie. Alors, vous allez commencer par définir la toponymie et nous allons nous intéresser pour commencer au village de Saint-Martial de Ribérac. Oui. On vous écoute.
1: Alors, les gens, bien sûr, l'année dernière, nous avons étudié comment les retrouver dans la généalogie. Or, ces gens-là habitaient des villages tout autour de Ribérac, voire ailleurs, mais nous, ce qui nous intéresse, c'est surtout la communauté des communes du Ribéracois.
0: Oui.
1: Alors, la toponymie, c'est une discipline linguistique et géographique qui étudie l'origine, le sens, l'évolution et la signification des noms de lieux. Elle désigne aussi l'ensemble des noms de lieux propres à une région ou à une langue. Il vient d'un mot grec ancien, topos, qui veut dire lieu, et onoma, qui veut dire nom. La branche de l'onomastique étude des noms propres. Elle analyse la manière dont les sociétés ont nommé et qualifié leur environnement au fil de l'histoire. Les toponymes se divisent en plusieurs sous-domaines selon l'élément géographique concerné. Alors, il y a les hydronymes, ce sont le nom des cours d'eau, des lacs ou des mers. Alors, dans notre région, exemple, Saint-Paul-Lisonne, qui est le village de Moulins, par exemple. Saint-Martial-Vivérolles, qui est le vivier, un étang. Les oronymes, c'est des noms liés au relief, aux montagnes, collines, vallées. Exemple, Bourg-du-Beau, le bourg des bois. Ou Chassaigne, qui est origine de chêne, qui veut dire des bois de chêne. Les endonymes, les noms de rues, de places et d'espaces publics. Pour l'instant, j'ai pas trouvé.
0: Ok.
1: Après, il y avait la mémoire historique et culturelle aussi. Le nom des lieux raconte les paysages d'autrefois, les langues anciennes, les croyances religieuses ou les peuples qui ont occupé un territoire. Exemple, allemand, qui est issu d'un peuple germanique. Un enjeu politique, nommer ou renommer un lieu sert souvent à marquer une prise de position, à affirmer une identité ou à modifier la perception d'un espace public. Exemple, ville Tourée, avec un bâtiment déphysique, Villa Torres. Pour étudier les différents noms de lieux du Périgord, je me suis appuyée, bien sûr, sur des livres.
0: Oui.
1: Tels que le dictionnaire des noms du lieu du Périgord, écrit par Chantal Tanet et Tristan Hordet, publié par Fanlac. Les églises et chapelles en Périgord, écrit par Guy Penaud. Les écrits sur l'histoire de Ribérac, le tome 1 et le tome 2, écrits par Émile Dussolier. Et Tocane et Saint-Abre oubliés, écrits par Pierre Pomarède. Recopier des articles publiés de différentes recherches faites sur les communes des villages qui composent la communauté des communes du Ribéracois, grâce aussi à Internet et à l'IA.
0: Oui.
1: Je ne les cite pas parce que je n'aurais pas en oublié une, car toutes les communes sont très actives pour parler de leur patrimoine et le mettre en avant.
0: Très bien.
1: Merci pour leur recherche et continuez à promouvoir cette petite histoire qui fait le fondement de la grande, bien sûr.
0: Eh oui. Alors, on va commencer donc par Saint-Martial de Ribérac.
1: Voilà. Alors, pourquoi Saint-Martial de Ribérac? Parce que Saint-Martial de Ribérac est finalement une des plus anciennes paroisses autour de Ribérac. J'ai fait ma recherche dans un rayonnage autour de Ribérac de 5 km par 5 km. Et Saint-Martial fait partie de la première paroisse évidente sur ce premier cercle. Saint-Martial du Ribérac a été noyé après dans Ribérac, donc le calcul de la population n'a pas été répertorié. Alors, Martial de Limoges ou Saint-Martial du XIIIe siècle, également appelé l'apôtre des Gaules ou l'apôtre d'Aquitaine, est selon la tradition le premier évêque de Limoges, fondateur de l'église d'Aquitaine, fêté le 30 juin. Il est le saint patron éponyme de multiples villes. Avec celle de Faye, ce fut une des premières églises construites après les inondations mémorables de la Drône, détruisant le prieuré des chamoines du Chalard, ça je vous en parlerai quand on parlera de Ribérac.
0: Okay.
1: En 1347, il est fait mention de Guillaume Chancel, curé de la paroisse. Elle fait partie du patronage du chapitre cathédrale Saint-Étienne de la cité de Périgueux. Le dernier curé de cette église fut Louis-Nicolas Déroulède, qui adhéra sous la Révolution à la constitution civile du clergé. Il se maria avec une sage-femme.
0: Ah, très bien.
1: Voilà, les habitants sont comptés parmi les habitants de Ribérac, normalement.
0: D'accord.
1: Ça, c'est la première paroisse ancienne.
0: Ok.
1: Alors, on m'a fait passer un petit mot concernant les cloches de Saint-Martial. On sait que tous les ans, à Noël, Saint-Martial a créé une équipe qui sonne des fameuses cloches.
0: Oui.
1: Alors, la cloche de bronze qui a été mise en 1936, elle s'appelle Marie-Thérèse. Son parrain, c'est Pierre Léonardon. Sa marraine, c'est Élise Riboulet. Le maire de Ribérac, c'était Monsieur Brunet. Mmh. Et l'archevêque, c'était Monsieur Broca. Et dans le bois aussi, on voit marqué Marc Mathieu, 1936. C'était sûrement le charpentier qui a exécuté l'axe de la cloche et ses assises et la poulie pour la corde. Et voilà.
0: Oui. D'accord.
1: Donc, la cloche de Saint-Martial daterait de 1936.
0: D'accord.
1: Je suppose que celles qui étaient avant ont été détruites pendant la Révolution.
0: Oui, oui, bien sûr.
1: Voilà.
0: Merci beaucoup, Huguette, pour la découverte de la toponymie et en particulier de Saint-Martial de Ribérac. La semaine prochaine, nous nous intéresserons à Faye. Merci beaucoup, Huguette.
1: De rien.
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3: 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Dernier point horoscope de ce mercredi. Eva.
4: Bélier, votre enthousiasme motive les troupes.
5: Taureau, passez à l'action, c'est le bon moment.
6: Amis Gémeaux, il y a de la nouveauté dans l'air.
7: Les cancers, foncez au bord de l'eau, ça va vous faire du bien.
8: Lion, vous vous mettez à rêver et à faire des projets.
9: Les Vierges, vous allez vivre d'heureuses surprises au contact de vos proches aujourd'hui.
10: Balance, vous êtes plus réceptif, plus disponible que d'ordinaire et votre partenaire va en profiter pour se confier.
11: Les Scorpions, c'est par le tact et la compréhension dont vous faites preuve que vous viendrez à bout d'un malentendu.
12: Sagittaire, côté finance, vous pourriez avoir une heureuse surprise, alors soit le remboursement d'une dette, soit le trop perçu d'une administration.
13: Les Capricornes, votre travail est enfin reconnu, quel plaisir!
14: Verseau, gagnez du temps avec une astuce.
15: Enfin, les Poissons, vos idées sont ingénieuses et vous pouvez les appliquer avec facilité.
16: Vous pouvez également les partager.
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21: Nous sommes aujourd'hui le 2 septembre, le jour d'anniversaire d'un grand, d'un immense même joueur de tennis, j'ai nommé Jimmy Connors. Ce qui peut être frustrant pour celles et ceux qui aiment l'histoire du sport, c'est l'insolente vitesse à laquelle certaines disciplines peuvent supplanter leurs propres icônes par des championnes et champions plus récents. Et c'est le cas de Jimmy Connors. Né le 2 septembre 1952 dans l'Illinois aux États-Unis, c'est encore aujourd'hui un faiseur de records dans le monde du tennis. Vainqueur de 8 titres du Grand Chelem, ce pan de son palmarès paraît ridicule quand on a connu l'ère des fantastiques Federer, Nadal et bien sûr Djokovic, et un peu plus tôt, l'avènement de Pete Sampras. Mais Jimmy Connors, ce n'est pas qu'un homme de chiffres, c'est aussi un style, une aura même. Tout d'abord, il est gaucher, ce qui donne des duels très mémorables avec la majorité de ses adversaires droitiers. Mais Jimbo, comme il fut surnommé, c'est aussi une qualité de service, une vivacité exemplaire, un revers à deux mains aussi chirurgical que magnifique. Bref, c'est une figure du tennis des années 70, 80 et 90. L'Américain a débuté le circuit professionnel au début des 70s. Et les résultats vont vite arriver. Son premier fait d'armes notable, une victoire en 4-7 à l'Open d'Australie en 1974 face au local Phil Dent. S'en suivent Wimbledon et l'US Open la même année. L'US Open, dont il est co-détenteur du nombre de victoires finales avec Pete Sampras et Roger Federer durant l'ère Open, 5 succès en 1974 donc, 76, 78, 82 et en 1983. Seul le tournoi de Roland-Garros le résistera malgré 4 demi-finales disputées. En 1984, il atteindra pour la dernière fois une finale de Grand Chelem, sans la gagner toutefois. C'était à Wimbledon contre son compatriote John McEnroe, avec qui il remporte une édition de la Coupe Davis en 1981 sans prendre part à la finale. John McEnroe, avec qui il connaît aussi une féroce rivalité très chaude sur les courts de tennis, mais comme bien d'autres joueurs. Jimmy Connors, jusqu'à sa retraite dans le milieu des années 90, c'est au bas mot plus d'une centaine de titres, 109 exactement et officiellement, un record sur le circuit pro, numéro 1 mondial durant près de 270 semaines, mais surtout un jeu qui ne laissera pas indifférent dans une période où la densité de champions de la petite balle jaune était telle que les émotions étaient riches à chaque rencontre. Jimbo ou le visage de l'âge d'or du tennis. Demain, on gravira les sommets avec une certaine Henriette d'Angeville, mais on découvrira ses exploits dans d'autres histoires d'un jour avec Mémoire Sport.
3: Avec grand plaisir, et on va terminer en musique avec un artiste périgourdin, David Terra. Quelques rendez-vous, 3 minutes pour la planète et puis l'agenda dans cette matinée avec Cyril. On se donne rendez-vous tout à l'heure, rendez-vous pour l'édition d'infos de la mi-journée suivie des affreux jojo. Comme promis, pour aller jusqu'à 9h, David Terra sur Liberté FM 96.1. David Terra, qu'on va retrouver tout de suite. Il chante, oui, il chante.
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1: Bonjour à tous, c'est Cyril. On se retrouve pour vos idées de sorties. Vendredi 4 septembre à l'Aiguillac de Loche, la fête de la Saint-Cloud organisée par Clocher de Loche. Au programme concours de pétanque organisé par le club sportif l'Aiguillacois au stade de foot. À partir de 20h dans le bourg, karaoké, grillade, frites, buvette et présence de la fête foraine. Samedi 5 septembre à 20h45 à Mincignac, un méga loto de l'association Les Amis du Pain. C'est 10 euros par personne pour les cartons à volonté et c'est animé par Lionel. De nombreux lots sont à gagner, dont des cartes cadeaux de 150 euros, de 100 euros. Il y aura le jeu du Maxi Bingo, le jeu du bar, le loto bonus et vente de sandwich, hot dog, frites, kebab, burger et pâtisserie. Samedi 5 septembre à Saint-Méard-de-Dronne, une marche gourmande vous est proposée. Il y aura un jambon à gagner avec votre ticket. Pensez à apporter vos couverts. Pour les adultes, c'est 15 euros et pour les enfants, c'est 10 euros jusqu'à 10 ans. Le départ sera donné à 18h30 à la salle des fêtes. Vous pouvez réserver auprès de Clémentine au 06 63 81 37 07 ou d'Arlette au 06 47 18 43 43. Samedi 5 septembre à l'Aiguillac de Loche, fête de la Saint-Cloud. De 15h à 22h, marché des producteurs et artisans. À partir de 17h, randonnée de marche nordique de 5 et 10 km avec une participation de 5 euros. À 18h, messe traditionnelle de la Saint-Cloud et soirée conviviale avec grillade, concert et feux d'artifice. Dimanche 6 septembre à 14h30 à Mincignac, un méga loto de l'association Les Amis du Pain. C'est 10 euros par personne pour les cartons à volonté, c'est animé par Lionel. Il y a de nombreuses cartes cadeaux à gagner, dont des 500, 1000 euros, 250, 100 euros. Sur place, Maxi Bingo, jeu du bar, loto bonus, sandwich, hot dog, frites, kebab, burger et pâtisserie. Dimanche 6 septembre de 14h30 à 19h au centre Gérard Philippe de Coulounier-Chamier, la grande rentrée des danseurs avec un thé dansant spécial vendange. Il sera animé par l'orchestre Croque-Musette. Une pâtisserie vous sera offerte ainsi que une soupe du vigneron. Vous pouvez réserver en appelant le 06 70 72 20 28 ou au 06 22 68 26 79. L'entrée est à 13 euros. Dimanche 6 septembre à l'Aiguillac de Loche, fête de la Saint-Cloud. Des activités sportives vous seront proposées comme du VTT, du relais trail avec un départ à 8h ou alors un circuit de 10 km en VTT avec un départ à 9h30. Des ravitaillements campagnards sont prévus au château de Fayolle. Il y aura également un rassemblement de vieilles voitures à partir de 9h30. À 11h30, dépôt de gerbes et pots de l'amitié offert par la municipalité. Et enfin, un repas vous sera proposé. Ça sera entrecôte frites pour 20 euros et il sera animé par Sandra. Renseignements, inscriptions et réservations 06 99 69 54 54. Voilà, c'était vos idées de sortie. Vous pouvez retrouver le détail de toutes ces manifestations sur le site internet de Liberté FM ou sur notre page Facebook. Si vous aussi vous êtes organisateur d'une manifestation, vous souhaitez en faire la promotion sur Liberté FM, n'hésitez pas à nous envoyer un mail à contact@libertefm.fr. Quant à moi, je vous dis à très vite.

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0: la couleur des mots. Bonjour Christian.
1: Bonjour Natacha.
0: Alors, ce matin, ça va miauler partout. Hein.
1: Ah.
0: Oui. Et justement, j'ai trouvé, vous savez, le petit mot du jour,
1: oui.
0: Comme on dit.
1: Très
0: alors,
1: bien.
0: Il est extrait du même auteur que dont je vous ai amené, parce qu'il en a écrit plusieurs.
1: Ah, bah, très bien.
0: Et ça s'appelle le chat zen. Et alors, il nous dit quoi, ce petit mot d'aujourd'hui ? Les routes les plus accidentées ne sont pas celles qui traversent les fleuves et les montagnes, mais celles qui sont dans le cœur des hommes. Voilà, le décor est planté. Allez,
1: on y va.
0: Alors, le livre d'aujourd'hui, c'est Le chat qui m'aimait. Alors, c'est une dame qui a écrit ça. Il y a plusieurs dans cette série, d'ailleurs. Alors, cette dame, c'est Kang Wang Qing Song, excusez pour mon chinois. Elle s'installe au pays de Galles. Elle se sent isolée et malheureuse. Son seul compagnon, eh bien, c'est Ailey, le chat de ses voisins, qui vient de déménager. Ailey a en effet décidé de faire l'inverse afin de retrouver la colline galloise où il a grandi. Et là, il se met en tête d'apprivoiser son receveur, c'est-à-dire son maître, comme l'on dit. Pour la première fois, l'auteur dévoile l'étonnante histoire de sa passion pour les chats, parce que vous allez voir, elle en a plusieurs, et elle qui en avait une peur panique. Voilà. Donc on va... Alors le livre étant épais, il y a plein de choses intéressantes, et c'est surtout très bien illustré avec des aquarelles. C'est un livre très très intéressant. Un livre à mettre dans toutes les mains, surtout les mains des jeunes, des enfants, parce que... Et puis, de tous les gens, comme les chats, bien sûr. Allez, quelques réflexions sur les chats. Quand vous aimez quelqu'un, méfiez-vous de ses faiblesses. Quand vous n'aimez pas quelqu'un, méfiez-vous de ses forces. Dixit Confucius. Les fidèles amoureux des chats ne peuvent que comprendre l'opinion de Confucius à propos de l'amour, car elle s'applique aussi aux chats. Certains chats sont sages, d'autres stupides, certains courageux, d'autres tout timides, certains sont affectueux et d'autres distants. La liste est longue, mais tous ont en commun certaines caractéristiques qui font d'eux des exemples uniques dans le monde animal. Tiens, la non-obéissante. Eh bien, la non-obéissance, c'est l'une d'entre elles. Ce gène peut être éradiqué, peut pas être éradiqué, ni par l'entraînement, ni par aucune forme de psychothérapie. J'ai souvent essayé, vous avez vous aussi, vous allez vous reconnaître là-dedans, et reconnaître votre chat, hein, c'est sûr. J'ai souvent essayé d'appeler les chats pour les faire rentrer le soir venu. La plupart du temps, Ailey me lançait un regard éloquent pour me dire « Je voudrais bien obéir, mais je ne peux pas, je suis un chat !» Et cela, avec un haussement d'épaule, il s'enfonçait dans les ténèbres. Et je ne savais où. Joseph disait, mon compagnon, « Personne ne me dit ce que je dois faire, sinon je le fais forcément, je le fais, mais au contraire. » Joseph était encore un chat. Ils ne font rien de ce que je leur demande, mais s'attendent à ce que je me plie à tout ce qu'ils me demandent. Par exemple, à manger. Encore à manger. Ouvre la porte pour me laisser rentrer. Ouvre la porte pour me laisser sortir. Ouvre la porte pour me laisser entrer de nouveau. Les chats lancent des ordres, tandis que les humains leur adressent des requêtes. Tous ces cris, tous ces hurlements de chats. Ah, les chats, ils aiment pas ça. Alors, nous, on va écouter une petite chanson, puis après, on va retrouver nos matous. La petite chanson qu'on vous a ramenée, eh bien, c'est Powo, le chat.

0: Alors, si mes requêtes semblaient trop péremptoires, le chat Rocco se précipitait dehors dans le jardin pour demander avis aux petits pois, aux haricots. Joseph, lui, l'autre chat, balaye tout ça sous le tapis. Hailey, lui, transmet simplement mon ordre jusqu'au niveau de sa queue. Au fil des années, j'ai réussi à les entraîner à répondre aux coups frappés sur le bol comme étant le signal que le repas est servi. « Vos seigneuries daigneraient-elles rentrer ?» L'efficacité du rituel dépend du lieu où ils se trouvent et du nombre de lapins qu'ils ont déjà mangés. Dans l'ensemble, ça marche. Hailey et Rocco rentraient en ronronnant. Mais Joseph, lui, foi, il rentrait pas. Les chats ne se laissent pas berner. Ils observent calmement le monde. Ils s'adressent à lui avec éloquence à l'aide d'un seul mot, miaou. Et le monde écoute et répond. Ce mot unique est si puissant que même si les chats étaient nés avec un millier de mots à leur vocabulaire, je suis convaincue qu'ils ne les diraient pas. Pourquoi se fatiguer? Après tout, un parleur de qualité est avare de mots. C'est ce qu'a dit Mencius, vous savez, l'un des grands philosophes chinois. Les chats sont curieux, très curieux. Ils se retournent chaque... Vous savez, quand vous mettez, par exemple, un carton, tiens, je vais vous donner un exemple, quand ils regardent un carton, ils retournent chaque boîte, ils peuvent pas où, ils rentrent dedans. Ils creusent, quand ils creusent un trou, chaque trou, c'est comme ça. Ils enquêtent, par exemple, sur un bruit, sur une odeur. Mais ils sont toujours quelque part très, très curieux. Observez-les, vous allez voir. Ils marchent la queue en point d'interrogation, disant au monde qu'ils veulent des réponses. Qui donc se cache dans ce trou? Qu'y a-t-il dans cette boîte vide? Comme les disciples des anciens maîtres, eux aussi sont en quête de lumière et de révélation. La curiosité peut sans doute tuer un chat, mais l'information le ramènera sûrement à la vie. Les chats, ah mon Dieu, les chats. Avant de faire ma conclusion sur les chats, on va écouter une deuxième petite chanson. Oh, cela vous la connaissez bien. Mais justement, ça, c'est un lien avec le livre, puisque c'est le chat de la voisine avec Yves Montand.
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0: Alors, qui ne s'est pas fait griffer quelquefois, hein, c'est ça? Vous savez, fouf, qui ne s'est pas fait mordre parce qu'il approche de trop près et parce qu'il se sent en confiance avec les chats? Moi, nous dit l'auteur, je n'ai pas eu à faire cette expérience pour savoir qu'ils peuvent s'agripper très fort et qu'ils ont des griffes très pointues, puissantes et qui peuvent vous blesser. J'ai aussi appris que les chats sont imprévisibles. Je fais donc attention quand j'ai l'impression que Joseph en a assez des caresses. Je m'arrête promptement et je m'écarte de son chemin. J'attrape parfois des égratignures superficielles. Je caresse Joseph, mais sans jamais le serrer trop près et sans effusion excessive en l'incitant à réagir en me mordant. Certaines personnes, vous savez, se comportent un peu comme les chats. Elles vous flattent, vous séduisent, vous entraînent jusqu'à qu'elles s'aperçoivent soudain que vous êtes un peu trop près. Vous avez franchi les limites de leur sécurité personnelle et elles se sentent menacées. Alors elles fuient, histoire de retrouver leur calme, puis de se remettre à vous lancer des regards séducteurs et à vous inviter à vous rapprocher de nouveau. Comme les chats, ces gens-là soumettent de manière impérative et absolue les relations à leurs propres conditions. J'ai aussi observé certains aspects intéressants du comportement des chats qui les relient à mon esprit chinois. À l'image des sages des temps anciens, les chats aspirent à une vie contemplative. Ils sont si décontractés et pourtant si impénétrables que je leur attribue une sagesse des pensées humaines. Tous les animaux domestiques, seuls les chats, de tous les animaux domestiques que vous avez autour de vous, regardez bien, seuls les chats peuvent avoir une aura d'impénétrabilité. Quand un chat vous regarde, il vous dit: je sais tout de toi et tu ne sais rien de moi. Et je suis persuadée que mes chats ont une opinion de moi, mais ils restent muets. Et j'aurais sans doute pas du tout envie de les entendre. Alors, en conclusion, eh bien, qu'est-ce que je vais pouvoir vous dire? Alors, la conclusion, il faut que je cherche la page, Christian. Conclusion. Après, ma conclusion, la revoilà. Ma conclusion est que les chats sont à la fois intelligents et inaptes au dressage. Muets et éloquents, primitifs et nobles, fiers et ingrats, indolents et vigilants, affectueux, mais aussi moqueurs, drôles et peu accommodants. Ils sont séduisants et solitaires. Harley et Joseph sont mes chats, mais ils ne m'appartiennent pas. Il serait sans doute plus approprié de dire que c'est plutôt eux qui me possèdent. Et je me réjouis d'avoir cette chance. Je les accueille chaleureusement quand ils rentrent de leurs expéditions. Je leur offre ma maison et je remplis leur bol à ras-bord. En retour, eh bien, il me récompense par des ronron mélodieux et il me laisse caresser leur fourrure soyeuse. Ils me regardent avec leurs grands yeux verts détenteurs de secrets qu'ils ne me révéleront jamais. Je ne demande qu'une seule chose, les voir me revenir. Comment pourrais-je ne pas aimer les chats? Voilà, c'est un livre fort intéressant. Il y en a plusieurs. Hein. Vous vous trouverez également dans la même série Le chat zen, dont je vous ai extrait une petite entrée en matière. Le chat à l'orchidée, le chat philosophe. Alors nous, si vous aimez cette philosophie, puis surtout si vous aimez les chats, vous allez vous apercevoir au travers de cette philosophie de vie, eh bien, il ressemble étrangement aux hommes. N'est-ce pas, Christian ? Avez-vous un chat ?
1: Oui. Deux. D'ailleurs, j'ai une griffure encore sur la main.
0: Voilà. Eh bien, moi aussi, j'en ai. Et on peut se dire que dans ce livre, on trouve exactement tout ce qui est dit.
1: Très bien.
0: Voilà. On va se quitter avec en vous souhaitant une bonne semaine, n'est-ce pas, Christian ?
1: Oui.
0: En redonnant rendez-vous la semaine prochaine avec un autre livre. Tiens, un livre pour les enfants, pour changer un petit peu. Et en leur disant surtout, portez-vous bien et prenez soin de vous.
1: On va écouter un duo, non ?
0: Merci Christian. Oui, on va dire, bien sûr, on finit en musique, comme toujours. Alors là, bien sûr, c'est un duo que je passe assez souvent parce que je trouve très marrant. C'est le duo des chats avec Nathalie Dessé et Camille, un morceau de Monsieur Rossini, quand même.
1: Absolument. On
0: Merci Christian.
1: Je vous en prie, avec plaisir.
0: Au revoir.
1: La semaine prochaine. Au revoir.

Bonjour à tous et bienvenue, vous êtes avec François dans votre chronique quotidienne 3 minutes pour notre planète. Et aujourd'hui, je vais vous parler du mouvement de l'agriculture biodynamique, autrement dit le MABD. Le MABD s'adresse à tous, aussi bien aux jardiniers qu'aux agriculteurs et aux consommateurs intéressés par l'approche biodynamique. En 1924, Rudolf Steiner, fondateur de l'anthroposophie, posa les fondements de l'agriculture biodynamique sous la forme de 8 conférences. Il a donné ce cours d'agriculture sur la demande de plusieurs agriculteurs qui lui posèrent une série de questions qui restent d'actualité. Quelle est la cause de la dégénérescence des semences et de la baisse de la qualité des aliments produits? Quels effets ont les engrais chimiques sur les plantes? Pourquoi les animaux d'élevage sont-ils affaiblis? Comment améliorer les conditions sociales des ouvriers agricoles? Et enfin, comment agissent les influences cosmiques? En réponse à une série sur les maladies végétales par exemple, Rudolf Steiner expliqua qu'en réalité ce n'était pas en premier lieu la plante qui était malade, mais l'environnement et particulièrement le sol. Il fallait donc chercher les causes des prétendues maladies des plantes dans l'état du sol et de l'environnement. L'agriculture biodynamique se base avant tout sur des pratiques agricoles durables, des pratiques semblables à celles qui ont permis à des générations de paysans de se succéder en léguant à leurs enfants une terre dans un aussi bon état que celle qu'ils avaient reçue de leurs parents. Ces pratiques forment un tout indissociable, comme l'est une ferme, mais nous pouvons les décrire ici autour de 4 grands thèmes: le travail du sol, la fertilisation, les rotations et le respect des animaux. Le sol devrait être travaillé avec des outils légers et ne pénétrant pas trop profondément. La fréquence de travail devrait se limiter au minimum et être toujours réalisée à des moments opportuns. La fertilisation se base sur l'apport de matières organiques, comme le fumier ou les déchets des cultures, compostés ou non. Ces apports d'éléments naturels sont à raisonner selon les objectifs recherchés, nourrir les êtres vivants du

Après quelques dizaines d'années d'une agriculture minière, oubliant ses principes épuisants dans les réserves de fertilité du sol, nombreux sont les agriculteurs, bio ou non, qui se réapproprient ces principes et les font évoluer en accord avec les besoins de notre société moderne. L'agriculture biodynamique, respectant ses bonnes pratiques, apporte la possibilité d'aller plus loin dans le soin porté à la terre par ses pratiques spécifiques. L'organisme agricole, l'utilisation des préparations biodynamiques et le travail avec les rythmes cosmiques. Si vous voulez plus d'informations, rendez-vous sur leur site www.bio-dynamie.org.

Bonjour au programme de votre soirée télé de ce mercredi 2 septembre sur TF1, Tracker, série sur Arte, l'histoire de Souleymane, film avec Abou Sangaré. Souleymane, un jeune sans-papiers de 20 ans, originaire de Guinée, travaille illégalement pour une plateforme de livraison de repas. Il répète inlassablement une histoire fabriquée qui sera susceptible de convenir à l'administration. Sur TMC, Camping 3, film avec Franck Dubosc. Les habitués du camping, les flots bleus sont de retour comme chaque été. Jackie et Laurette font la route en voiture, tout comme Patrick qui voyage en compagnie de trois jeunes gens pour financer son parcours. Sur France 4, Michel Sardou à l'Olympia, concert. Sur M6, Quel âge a votre cerveau? Divertissement présenté par Olivier Mine. Sur France 3, La France des villages, magazine sur le thème Vivre dans le Morbihan. De Belle-Île-en-Mer à Plouarnel, des hommes et des femmes unissent leurs forces pour sauver leur terroir, ressusciter leur histoire et faire battre le cœur de leur campagne. Et puis sur W9, Enquête criminelle, magazine. Très belle soirée télé à tous.

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Il est 11h. 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
2: Voici votre édition de la mi-journée sur Liberté FM. Dans l'actualité, 4 hommes molestent une femme dans la rue sur l'allée de Tourny à Périgueux. L'invité de ce journal, Germinal Peyrot, le président socialiste du conseil départemental de la Dordogne, il a fait sa rentrée dans les collèges de Bergerac et s'est exprimé au micro de Liberté FM. À cette occasion, enfin, la météo, du soleil et des températures en hausse pour les prochaines heures. Bonjour, les premiers bénévoles des Périgueux Vintage Day étaient en train d'arriver sur les lieux quand les faits se sont produits. Samedi matin, une femme âgée d'une trentaine d'années a été victime d'une violente agression sur l'allée de Tourny à Périgueux. La victime marchait seule sur le trottoir vers le rond-point Guéna quand 4 hommes dans une Clio blanche l'ont accostée. L'intéressé a d'abord essuyé plusieurs crachats avant d'être agrippé par l'un d'eux au niveau du bras. Elle a ensuite été traînée quelques secondes au sol par la voiture qui redémarrait. Alertée par un témoin, les sapeurs-pompiers de Périgueux sont arrivés rapidement sur place, suivis de près par un équipage de police. La trentenaire présentait des plaies au bras et à la jambe gauche. Elle a été évacuée par les secours vers le centre hospitalier du Jarrig voisin pour vérifier qu'elle ne souffrait pas de fractures. La victime connaissait-elle ses agresseurs ? S'agit-il d'un acte gratuit? Il y a une ouverture d'une enquête. Le parquet de Périgueux, pour le moment, ne s'est pas exprimé face à cette situation.
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2: Quelques mots, Germinal Peyrot, bonjour.
3: Bonjour.
2: Sur cette rentrée, comment la vivez-vous ici à Bergerac?
3: Ben écoutez, je la vis bien. Hein, je la vis dans de bonnes conditions, puisque aujourd'hui, je vais être présent dans trois départements. On est à Jacques Prévert là cet après-midi. Trois collèges, pardon. Oui, trois départements, ça fait beaucoup. On est à Jacques Prévert et cet après-midi, j'irai au collège Henri IV et au collège Eugène Leroy pour délivrer les labels 100% bio, 100% local, 100% fait maison. Puisque ces trois collèges-là, eh bien, ont mérité ce label et se sont convertis, disons, au local, au bio et au fait maison.
2: Vous maintenez l'objectif des 35 collèges
3: Absolument.
2: Avant la fin du mandat?
3: Absolument, puisque aujourd'hui on est à 28 collèges labellisés. Je dis bien labellisés, je n'ai pas remis les diplômes à tout le monde, mais aujourd'hui c'est 3 de plus. Dans quelques jours je serai à Neuvic, ça fera 24, et il m'en restera 4 pour arriver à 28. Mais d'ici la fin de l'année, on prévoit que 2 nouveaux collèges auront reçu le label, de la part d'EcoCert, hein, puisque c'est un organisme certificateur, et donc on sera à 30, et nous pensons, avec nos équipes de formateurs, nous pensons qu'à la fin de l'année scolaire, à la fin du mois de juin, les 5 derniers collèges seront convertis, et puis on sera à 35, donc on aura réussi le pari d'arriver à 35 sur 35, à la fin du mandat.
2: Ça va permettre de sauver l'agriculture en Dordogne?
3: Non. Non, non, je ne dis pas ça et je ne dirai jamais ça. Ça va pas sauver toute l'agriculture, ça serait trop facile. D'abord parce qu'il y a des productions qui ne sont pas consommées dans les collèges. On est en Bergerac, je vous rappelle qu'on est en pleine zone viticole et que pour l'instant, je n'ai pas rendu obligatoire le vin comme boisson dans les collèges. Et je n'ai pas l'intention de le faire. Non, mais ça va pas sauver l'agriculture, mais ça va aider l'agriculture. Puisque aujourd'hui, les chiffres parlent d'eux-mêmes. On a en 2025 consacré 2,5 millions d'euros à des achats pour la restauration dans les collèges et des achats à des agriculteurs de Dordogne. Je dis bien à des agriculteurs de Dordogne. Donc on voit bien qu'il y a un poids économique important. Ce matin, on avait 4 producteurs qui sont intervenus et ils nous ont tous dit que ce travail que fait le département, il les aide à maintenir leur exploitation. Donc on va pas sauver toute l'agriculture, mais on va aider une partie de l'agriculture de Dordogne.
2: Est-ce que le département sert d'exemple dans ce 100% bio local?
3: Oui, alors il sert d'exemple d'abord en Dordogne, puisqu'on a de plus en plus de communes qui suivent le même chemin, que l'on aide d'ailleurs, et que l'on encourage et on aide. Et on a aussi des communes qui sont proches des collèges ou qui sont les communes qui abritent les collèges. Je pense à Beaumont-du-Périgord, par exemple. Je pense à Tenon, à Piégut, demain à Montpont, demain à Aubugue, demain à Montignac, où les maires de ces communes-là nous disent on veut et on souhaite que le collège assure non seulement la restauration des collégiens, mais assure aussi la restauration des élèves de l'école primaire. Et ça, c'est un encouragement pour nous, et ça montre qu'ils nous font confiance et qu'on va vers la qualité. On passe des conventions avec ces communes-là, ils nous mettent à disposition du personnel, on passe des conventions, et aujourd'hui, on est en train d'étendre cette expérience. Mais on a attaqué aussi un autre secteur, le secteur des EHPAD, le secteur des maisons d'enfants à caractère social. Et là aussi, on a une dizaine de volontaires aujourd'hui avec qui on va travailler pour essayer d'étendre cette expérience du local.
4: Dans d'autres départements aussi, c'est possible.
3: Alors, dans d'autres départements aussi, je ne sais plus à combien on est, mais je pense qu'on a reçu au moins une trentaine de délégations de villes ou d'autres départements qui sont venus voir ce que l'on faisait en Dordogne. Et puis, on travaille aussi avec d'autres pays européens et des sites en Europe qui travaillent aussi sur ce thème de la restauration collective. Et on est chaque fois cité en exemple parce que on est les seuls à arriver à faire la totalité comme on le fait, quoi. Je suis moi-même allé à Rome il y a 3 mois. Et j'irai la première semaine, dans un mois exactement, la première semaine d'octobre, j'irai à Valence, en Espagne, participer à un forum européen, justement, sur cette question de la restauration collective.
5: Autre sujet, en ce jour de rentrée, les effectifs. Alors, la démographie scolaire baisse. Est-ce que vous avez des inquiétudes sur les établissements, et collèges en particulier ?
3: Alors, on peut avoir des inquiétudes, puisque on peut dire que depuis 8 ans, on a perdu en gros 500 enfants par an. À la rentrée scolaire, cette année, c'est 560 gosses de moins à la rentrée scolaire, mais dans les maternelles et dans le primaire. Donc, mathématiquement, par ricochet, mathématiquement, ça va se traduire par des baisses d'effectifs dans des collèges qui existent déjà depuis de nombreuses années. Aujourd'hui, on n'est pas, on n'a pas de collège qui soit menacé. Aujourd'hui en Dordogne, mais on a des collèges où le nombre de classes par division est menacé et en difficulté. Au collège de Mareuil, par exemple, eh bien, il n'y aura qu'une classe de 6e à cette rentrée. Ce qui veut dire qu'il n'y aura qu'une classe de 5e l'année prochaine, puis l'année d'après une classe de 4e, etc., etc. Et donc, cette question nous préoccupe. Parce que je suis très attaché à la présence de tous les collèges en Dordogne, parce qu'un collège, eh bien, c'est un élément d'attractivité. Et si on veut garder la Dordogne vivante, il ne faut pas qu'il y ait des pans entiers qui meurent. Il faut qu'il y ait la vie partout. Et moi, je m'attacherai, tant que je serai président de département, à faire en sorte que tous les collèges de Dordogne puissent continuer à exister.
5: Comment, éventuellement, un jour, peut-être sauver ces collèges, parce qu'il y a eu des inquiétudes sur Piégut ou La Coquille.
3: Oui, il y a eu des. Alors, ces collèges-là, Piégut et La Coquille, justement, c'est des bons exemples. On a investi. Au lieu de dire on va les fermer, on va arrêter d'investir, on a investi. L'animation culturelle, l'animation sportive s'est renforcée dans ces collèges-là, et ils deviennent des lieux d'attractivité. Et ça, ça marche. Sauf que le jour où il n'y aura plus l'approvisionnement des élèves du primaire, ben, ça n'ira plus. Peut-être qu'aussi, on envisagera de créer des ponts entre les classes de cours moyens du primaire et les collèges. Pourquoi ne pas les intégrer à un collège dans la mesure où des classes vont se libérer, et dans un collège, il reste un plateau sportif, il reste un gymnase, il reste quelquefois un auditorium, il reste des conditions de travail qui sont des bonnes conditions de travail. Donc on réfléchit à tout ça, mais le point de départ, ce sont les enfants. Et les enfants, ils viennent comment ? Ils viennent des familles, ils viennent des familles jeunes, bien évidemment. Ce qui suppose qu'il faut que notre département soit capable d'accueillir au niveau des emplois des nouveaux arrivants. Et cela suppose qu'en termes d'habitat, on soit aussi capable de faire en sorte, avec les organismes publics ou privés d'HLM, eh bien de construire des bâtiments pour accueillir de nouvelles familles. C'est le cas de la France, hein. Vous savez, on va perdre plus d'un million d'élèves d'ici 2030 en France.
5: C'est un million.
3: Oui, d'ici 2030, c'est phénoménal. Donc, il faudra bien que notre pays accueille de nouvelles familles, puisque sinon, on travaillera tous jusqu'à 85 ans.
5: Juste pour terminer, une question plus personnelle, Président.
3: Oui.
5: Vous qui avez été instituteur.
3: Oui.
5: Vous pensez à ce jour de rentrée aussi pour vous un jour?
3: Oui.
5: Ça a été le cas?
3: Alors, le de rentrée scolaire. Oui, alors je vais vous dire. L'an passé, j'ai fait ma rentrée le matin à Saint-Cybranet, un petit village de Saint-Cybranet du canton de Dôme. Et j'ai appelé Madame la maire et je lui ai dit, Madame la maire, je voudrais venir à la rentrée mardi matin à 8h30 à l'école. Je la connais bien, elle me dit, mais qu'est-ce que tu viens faire, Germinal? Mais j'ai dit, c'est là que j'ai débuté. Le jour de mes 21 ans, j'ai été nommé instituteur à Saint-Cybranet et je suis allé faire la rentrée où je l'avais faite 50 ans auparavant.
5: C'était voilà. Un moment de nostalgie?
3: Ah ben c'était un moment de nostalgie, oui, un moment très émouvant. Surtout que même la mère, je l'avais eue comme élève. Et donc ça a été un moment un peu particulier qui montre qu'on est de passage et que la vie ça passe. Hein.
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2: Avec un voile nuageux simplement pour cet après-midi sur le département et des températures en hausse hein, avec 27 degrés à Saint-Front-d'Alin mais 28 à Saint-Georges-de-Montclar proche du Bergeracois. Et des températures qui vont continuer de grimper dans les prochains jours indique Météo France. On va largement dépasser les 30 degrés, notamment pour le week-end. Merci d'avoir suivi ce journal.
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2: On se retrouve ce soir, 19h, pour la prochaine édition. 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
6: Bonjour, au programme de votre soirée télé de ce mercredi 2 septembre sur TF1, Tracker, série sur Arte, l'histoire de Souleymane, film avec Abou Sangaré. Souleymane, un jeune sans-papiers de 20 ans, originaire de Guinée, travaille illégalement pour une plateforme de livraison de repas. Il répète inlassablement une histoire fabriquée qui sera susceptible de convenir à l'administration. Sur TMC, Camping 3, film avec Franck Dubosc. Les habitués du camping, les flots bleus sont de retour, comme chaque été. Jackie et Laurette font la route en voiture, tout comme Patrick qui voyage en compagnie de trois jeunes gens pour financer son parcours. Sur France 4, Michel Sardou à l'Olympia, concert. Sur M6, Quel âge a votre cerveau? Divertissement présenté par Olivier Mine. Sur France 3, La France des villages, magazine sur le thème Vivre dans le Morbihan. De Belle-Île-en-Mer à Plouarnel, des hommes et des femmes unissent leurs forces pour sauver leur terroir, ressusciter leur histoire et faire battre le cœur de leur campagne. Et puis sur W9, Enquête criminelle, magazine. Très belle soirée télé à tous.
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1: Et je vous applaudis, vous pouvez vous applaudir aussi les Jojo. Je trouve que vous êtes beaux. Vous rayonnez. Vous êtes en forme, grande forme. Virginie Bourdin est là. Bonjour Virginie.
2: Bonjour Carlito.
1: Ça va super bien. Vous êtes
2: ça va super.
1: Énorme patate.
2: Ouais.
1: On va vous retrouver tout à l'heure avec la machine à café. Et vous nous parlerez de l'art.
2: Oui.
1: Pas du cochon.
2: Non.
1: L'art. Les tableaux, la musique,
2: c'est ça,
1: etc. Tout ça. D'accord. Thierry Alonso est là. Bonjour Titi.
3: Bonjour.
1: Comment allez-vous? Bien.
3: Bien. Et vous?
1: Super. Je vous remercie. Vous êtes en forme. Vous avez préparé des blagues?
3: Oui.
1: Et je vous annonce, vous allez bosser vous dans l'émission. Blague honnête. Ah ouais, ça va partir. Fort. Jérôme est là, bonjour.
4: Voilà. Bonjour monsieur.
1: Jérôme, vous allez nous poser une question colle.
4: Si je la trouve.
1: Si vous la trouvez, vous avez à peu près 25 minutes. Yann est là.
4: Ça va faire juste.
1: C'est un peu juste. Yann est là pour un conte.
5: Oui, bonjour. Si je le trouve, hein, pareil. Hein.
1: D'accord. Jean, vous avez une idée, un thème à me donner?
5: Oui, alors aujourd'hui, c'est un conte qui s'appelle Hans le Balourd.
1: Ah. Ok.
5: Voilà, c'est un vrai conte.
1: Hans le
5: Balourd.
1: Balourd, très bien.
5: Exactement.
1: Virginie, c'est fait. Lolotte, bonjour.
6: Hey, salut.
1: Mais quelle virilité. Lolotte, on vous retrouvera tout à l'heure avec la Lolo Web.
6: Oui.
1: Et un autre jeu sur le cinéma. C'est autre chose, hein. Vous nous avez proposé pendant quelques émissions.
6: L'univers du cinéma, parce que je sens que ça vous plaît.
1: Oui, ben on adore ça.
6: C'est la culture, c'est important.
1: Mais c'est sympa.
6: Il faut se culturer.
5: Il faut se culturer, exactement.
1: C'est très important. Moi, je vous propose de démarrer cette émission avec quelques blagounettes. Ça vous va?
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1: En technique, préparez-vous, on va passer un petit coup de fil aussi en Espagne tout à l'heure. On va rejoindre Maria. Titi, en avant Guingamp.
3: Alors c'est une jeune femme blonde qui rentre dans une librairie, puis elle dit « Bonjour monsieur, je voudrais un livre s'il vous plaît ». Alors le monsieur lui dit « Bien sûr madame, quel auteur vous voulez ?» Elle fait
6: « Il la connaît je pense.
3: De quel auteur ?» Ben pas plus de 20 centimes.
6: Et la fin, la chute.
1: Et la chute, ouais,
5: c'était ça.
1: C'est
6: mais
1: ça,
6: non, pas plus de 20 centimètres. Vincent qui?
1: Vincent qui?
6: Ah, vous êtes nul.
1: Ah, vous l'avez pas. Non, mais attendez, moi je la connaissais déjà.
6: Mais oui.
3: Alors ouais, après le libraire, il lui dit Vincent qui?
6: Mais oui. Mais c'est parce que c'était pas la fin. Il était sur une autre page.
1: Titi, c'est pas le libraire qui dit Vincent qui.
6: Mais si.
1: Ah si.
3: Si, parce que la blonde, elle dit pas plus de 20 centimètres.
6: Vincent qui?
1: Ah d'accord.
4: Je viens d'apprendre qu'un automobiliste s'est jeté par la fenêtre.
6: On nous demande d'arrêter expressément les blagues.
1: Oh là là, c'est pas possible.
6: Ah oui.
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1: Rappel.
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5: Okay.
6: Double peine.
1: C'était un peu flou.
5: Alors que les affreux Jojo vous proposent une blague en entier de Thierry Alonso.
1: Allez-y.
3: C'est une femme qui rentre de son travail et puis elle trouve le perchoir de son perroquet vide. Alors elle appelle sa fille et dit « Julie, tu sais où il est passé le perroquet ?» Alors sa fille dit « Mais je sais pas maman, quand je suis rentrée d'école, j'ai rien vu et t'as rien remarqué du tout. » Elle dit « Non. Ah mais si, à part que le chat parle, mais non, mais bon. »
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1: Je vous l'ai dit que vous allez bosser. D'ailleurs, vous allez faire que des blagues à Titi.
5: Est-ce que nos auditeurs sont prêts à ça?
1: Je sais pas.
3: Alors, c'est en Écosse, il y a des touristes qui visitent un vieux château.
1: Non, allez-y, pardon.
3: Donc, c'est en Écosse, il y a des touristes qui visitent un vieux château et puis ils disent au châtelain, il paraît que votre château, il est hanté. Alors le mec il dit oh, ça m'étonnerait, ça fait 200 ans que je vis là, j'ai jamais rien vu.
1: Et ben voilà, on y est arrivé. Bravo. Parfait. En régie s'il vous plaît, est-ce qu'on peut composer le numéro de téléphone de, comment s'appelle-t-elle, Maria del Sol de Ducasel
6: et Ramon.
1: J'oublie toujours un petit bout, je sais pas pourquoi. On va l'appeler et elle va nous raconter une petite blagounette. Allô? Hola, Maria.
6: Oh, Carlito, c'est toi.
1: C'est moi, des affreux Jojos, comme vous dites. C'est d'ailleurs les affreux Jojos, peut-être, chez vous.
6: Si. Parce mais il était dit comme ça pour que tu puisses comprendre. Vous entendez ou pas?
1: Vous êtes un irritendez, bien.
6: Ah, si. Mais bien. Oh. Je suis contente de t'entendre.
1: Ben, nous aussi, tout le monde est là. Yann Morel, Jérôme, Thierry.
5: Salut, Maria.
6: Coucou, les amis.
3: beaucoup, Maria.
1: Alors, je sais que de temps en temps, vous avez vous intervenez, vous nous donnez une petite blagounette.
2: Si.
1: On vous appelle un peu au hasard.
2: Tu vas voir, elle est rigolote.
1: Okay.
2: Alors, c'est dos hombres, tu comprends dos hombres, comment ça les dit en français?
6: Dos hommes.
2: Si, merci Virginie.
1: Des l'opossum.
2: Non, tu comprends rien. Dos hommes, les hombres, t'as compris ou pas?
1: Hombres, oui.
2: Les hombres, si. Qui discutent au cinéma, et soudain, il y a un homme qui est devant eux, sur les places devant, qui se retourne et qui dit, oh, por favor, on n'entend rien. Et ceux qui sont derrière, ils répondent, mais c'est normal, ça vous regarde pas. T'as compris ou pas?
1: Merci Maria.
2: Avec plaisir.
1: À bientôt.
2: À bientôt, adios.
1: Amigos.
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1: Et nous avons débarré cette émission sur les chapeaux de roue. Nous allons maintenant nous instruire avec Virginie Bourdin.
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1: C'est Nini que l'on retrouve avec cette chronique, La Machine à Café. On parle de l'art. Vous nous parlez de l'art.
9: Un petit peu d'art aujourd'hui. Alors, l'expression à croquer,
1: oui,
9: qui est utilisée lorsque l'on qualifie quelque chose de joli, eh bien, ça ne signifie pas que l'on souhaiterait le manger tant c'est mignon, mais ça vient d'un terme des beaux-arts et qui signifie si joli qu'on a envie d'en faire un croquis.
1: D'accord. Ah, ok.
9: Ah, oui. Le verbe croquer a un double sens. Il peut signifier également donc dessiner, esquisser sur le vif.
3: D'accord.
4: J'ai pas écouté, mais on pas, j'ai pas écouté.
9: C'est pas grave, mon
1: chien. C'est pas grave, nous, on a
4: écouté. J'ai fait mal au l'autre.
9: T'inquiète pas.
3: Tu ne croqueras pas, du coup.
9: Dans le film Titanic.
4: Oui, j'aime bien celui-là.
9: Oui, lorsque Jack. Oui, calme-toi.
1: Oui, pardon. Je sais le jeu au pipeau.
9: Non.
1: Demain, j'amène mon pipeau, je vous fais Titanic.
9: Ah,
1: quelle bonne idée.
9: Ben,
1: quelle bonne idée. Non,
4: Titanic génial. Au pipeau.
1: Oui, je sais
4: non,
1: le faire.
4: Non, parce qu'on avait déjà l'autre au cas où, là.
10: Fais gaffe, je l'ai. Hein. Je le dégaine quand je veux.
1: C'est bon.
9: Ok. Alors, on est dans Titanic, ok.
1: Lorsque
9: Jack dessine le portrait de Rose.
4: Il dessine bien, d'ailleurs.
1: Oui.
9: Il dessine bien. Eh bien, tu crois pas si bien dire, parce qu'en fait, c'est le réalisateur James Cameron qui dessine à ce moment-là. Ce sont ses mains. Ce sont ses mains à l'écran que l'on voit.
1: Ah ouais.
4: Il fait n'importe quoi pour toucher les droits, lui.
9: C'est un excellent dessinateur. C'est lui qui a dessiné d'ailleurs le robot de Terminator, les aliens de Alien 2,
6: bam,
9: et les Nevis d'Avatar.
1: Boubam.
9: Quand même.
4: Ah oui, quand même.
9: Et donc ce sont ses mains.
1: Wow.
9: C'est vraiment lui, c'est vraiment son portrait.
1: D'accord.
9: Le nu au plateau de sculpteur de Picasso.
1: Oui.
9: Celui qui représente.
4: Oh, dis pas oui, tu sais même pas.
1: Bien sûr que c'est, j'en ai un à la maison.
9: Celui qui représente sa maîtresse, dont tu nous as parlé un jour.
4: Picasso, mais oui.
9: Voilà, qui était sa vraie maîtresse, en fait.
4: Oui.
9: C'est ce que tu nous avais expliqué. Eh bien, ce tableau-là, c'est le plus cher tableau vendu aux enchères. Il a été vendu pour 106 400 000 dollars à un collectionneur privé, quand même, en 2010. Picasso est aussi en deuxième position, avec le garçon à la pipe, vendu quant à lui 104 millions de
1: Calmez-vous.
9: Et Van Gogh est troisième avec son portrait du docteur Gaché qui a été vendu à 82 milliards 5.
1: Pas cher.
9: Millions.
1: Van Gogh, c'est ça que je cherchais. Van Gogh, j'ai les tournesols.
4: Il a été battu, c'est le
1: j'ai les tournesols.
4: Je sais plus d'ailleurs. De Vinci, là, de
1: Léonard.
4: Qui a le record maintenant. 400 millions, je crois.
10: C'est la Joconde.
4: La Joconde. Elle est pas avant.
9: Non.
4: Non, non, c'est un portrait de je sais pas quoi de Vinci, là.
9: D'accord.
4: Pas les autoroutes, les.
1: Oui, un mec de Brie.
9: Allez, dernière petite info.
4: Un parking, voilà, 400 millions.
9: Le radeau de la Méduse, hein,
11: non,
9: quant à lui.
11: Ce n'était pas le radeau de la Méduse, ce radeau qu'on se le dise au fond des ports. Au fond des ports.
1: Allez, bibam.
9: Il naviguait tant pépéra.
1: Mais non,
11: on a le décalage. Et ça fait les copains d'abord. Les copains d'abord.
6: L'auto-sabotage de chronique.
1: C'est ça.
9: Non, alors, ce célèbre tableau.
11: Mergiture.
6: N'était pas de la littère. Oh, pardon.
9: Qui c'est qui l'a peint, ce tableau?
4: Mais Georges Brassens.
1: Georges Brassens, évidemment.
9: Au lieu de faire les andouilles.
10: C'était Georges Brel.
9: Non.
4: Delacroix, non?
9: Pas du tout. Géricault.
4: Géricault.
9: Alors, eh bien, ce tableau est condamné à disparaître, en fait.
4: Oui.
9: À cause d'un pigment noir à base de bitume.
4: Eh oui, on est toujours emmerdé avec ces pigments noirs.
9: Oui, alors c'est un pigment à base de bitume qui était utilisé par le peintre français. Ce pigment n'a jamais séché et il s'est répandu dans...
4: Ah merde, j'ai confondu, c'était les pygmées que je...
9: Il s'est répandu dans les couches de la peinture. Beaucoup de tableaux de la même époque en contiennent et vont noircir peu à peu jusqu'à devenir tellement sombres qu'on ne les verra plus.
5: Mais enfin, il ne faut pas noircir le tableau.
9: Mais oui. Peut-être que ça vient de là. Hein.
1: Peut-être.
4: Ils l'ont mis sous machin, sans oxygène, ou comme ça, là, pour ralentir justement le vieillissage.
9: Et voilà.
3: C'est lui qui avait fait les trompettes.
6: Et ils font une photo, une photocopie, puis basta.
3: Jéricho, c'est lui qui avait fait les trompettes.
6: De Jéricho.
1: C'est ça. Vous avez remarqué, moi j'aime bien quand Virginie a fini, vous n'avez pas remarqué ce qu'elle fait toujours.
3: Non.
1: Elle
3: non.
1: fait. Et voilà.
9: Ah oui.
1: Vous réécouterez les émissions à la fin, c'est toujours. Et voilà.
6: Mais, enfin, c'est tout pour moi.
1: Mais bravo Virginie, c'était bien. C'était trop bien ça.
9: Voilà.

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1: Merci d'être là dans les affreux Jojo. Yann Morel, vous allez sur internet, vous?
2: Ça m'arrive.
1: Vous surfez un petit peu?
2: Oui.
1: Vous cherchez des infos?
2: Moi, le surf, c'est trop mon truc, quoi.
1: D'accord, mais vous savez...
3: Porn.
1: Vous, Titi, vous faites des trucs comme ça, vous?
3: Non.
1: Je pensais
3: non,
1: pas.
3: Non, je savais pas.
1: Sérieux,
4: mais non, elle est mariée maintenant.
1: Ah bah oui. Bon, il y a une spécialiste qui surfe sur le net.
2: C'est Laurence Ruati.
5: Et vous n'allez pas être déçu.
1: Ah,
4: et on peut surfer avec ce gros cul, là?
1: Oh non. Alors là, non, vous êtes puni, Jérôme. Pendant 2 minutes, vous ne parlez plus.
5: Mais pourquoi? C'est pas vrai, en plus.
1: Allez-y, Lolotte. Oui. Ne vous laissez pas déstabiliser.
3: Casse ton image.
5: Non. Bon, écoute, tu sais. Donc, on était... Alors, je vais rebondir sur la chronique.
4: Ben oui, tu m'étonnes.
5: Oh, il est con. Il est couillon. Donc, je vais rebondir sur... Tu te tais. Sur la chronique de Virginie, nous allons parler d'artiste.
1: Oh, ouais.
5: Un artiste contemporain, un designer.
1: Et
5: plus exactement. Qui s'appelle Francesco Morracchini.
1: Morracchini,
5: qui a créé une œuvre très particulière, qui s'appelle Dildo Maker.
3: Pardon?
5: Voilà. D-I-L-D-O-M-A-K-E-R.
1: Dildo Maker.
5: Ok. Ouais. Qui a une particularité, laquelle était-ce? Attention, c'est barré.
1: Alors.
4: Il a fait une sculpture.
5: C'est pas une sculpture, non?
3: Un tableau?
5: C'est pas un tableau.
6: Est-ce que Dildo Maker est le frère de Schumacher?
5: Non. C'est complètement, c'est fou, hein. Je vous rappelle que mes chroniques, je vais chercher des trucs bien tordus.
4: Est-ce que c'est une œuvre dans la rue?
5: J'ai même pas du tout une œuvre dans la rue.
1: Est-ce qu'il
5: c'est
1: a,
5: un
1: il
5: designer,
1: a fait...
5: ok? Ouais. On parle d'art, tu vois, c'est de l'art.
3: C'est un meuble, alors.
5: C'est de l'art, c'est effectivement, c'est pas un meuble, mais, c'est un objet qui sert à quelque chose. C'est un artiste qui est reconnu, qui s'appelle Francesco, Morracchini, M-O-R-A-C-K-I-N-I.
1: Faut savoir, si parce que moi, ça me déstabilise, là.
5: Non, mais pour nos amis auditeurs qui ont envie d'aller jeter un petit coup d'œil sur internet, c'est intéressant.
1: Oui.
5: Il a créé une œuvre qui s'appelle le Dildo Maker, ok, qui a une particularité, laquelle était-ce? Ça sert à quelque chose?
4: Est-ce que c'est un truc non?
5: Mais c'est considéré comme une œuvre, hein.
7: Donc c'est une commode.
5: C'est pas une commode, non?
6: Est-ce que
5: c'est tordu, hein.
6: Ça sert à quelque chose? Est-ce que ça sert à râper du fromage?
5: Alors ça sert pas à râper, mais attends. Il y a un petit peu de l'idée. Ça permet de transformer quelque chose.
7: C'est une trancheuse.
3: une trancheuse à jambon.
4: Est-ce que c'est pas un truc
7: Ça transforme.
5: Oui, non.
3: Un mixeur.
5: C'est pas un mixeur.
4: C'est pas un truc qui transforme la pâte en nouille.
5: Non.
4: Vu qu'il s'appelle macaroni ton truc là.
1: Ah
5: non.
1: Oui.
5: Dildo Maker.
1: Pas été fait au crayon ni au stylo.
5: Non,
1: Maker,
5: et ça coûte très cher. Attention.
4: Comaker.
1: Un
4: peu débile.
3: Est-ce que c'est un robot de cuisine?
5: C'est pas un robot de cuisine, mais.
1: Mais ça, on s'en approche.
5: C'est pas qu'on s'en approche, mais quand vous allez voir. Dis donc.
1: Tu ferais pas ton tiré, Alonso. C'est pas tout à fait ça.
3: Un four.
4: Est-ce que c'est un élément de décoration?
5: Certains pourraient penser que c'est un élément de décoration,
4: mais non,
5: c'est un élément dont on peut se servir.
4: On peut l'utiliser.
5: Oui.
1: On peut l'avoir chez soi.
5: Oui, tu peux l'avoir chez toi.
7: Donc, tu peux l'utiliser pour faire de la cuisine?
5: Alors, tu peux y introduire des choses.
1: On peut introduire des trucs.
5: On peut introduire des trucs dedans. Ça sculpte quelque chose. Et là, je vous aide vachement.
7: Ça sculpte quelque chose.
1: Un moule. Mais c'est un moule.
5: Alors, c'est pas un moule, non.
4: Une moule.
5: Non.
4: Ah ben, on peut mettre des trucs dedans. Ça colle tout ça.
5: Mais on peut y introduire des choses alimentaires à l'intérieur. Oui.
1: Eh ben, c'est
4: un frigo.
1: Un plat.
5: Alors c'est pas
4: le
5: un plat,
4: quelle heure est-il?
5: Ok, alors c'est bientôt la fin.
1: Oui.
5: C'est une conception coquine. Tu mets pas ton truc dans le truc, tu mets pas le trilili dans le machin. Sauf que ça ressemble à un taille.
4: C'est un trilili qui rentre dans toi?
5: Non, pas du tout. Non. C'est une machine. Vous savez, vous voyez un taille crayon?
4: Ça t'affûte la teub.
5: Alors.
3: Un poisson suceur.
5: C'est pas un poisson suceur, non. Non. Non. Alors,
4: c'est un truc coquin.
5: Je vous le donne ou pas? C'est une invention coquine qui fonctionne sur le principe du taille crayon. Ouais. En gros.
4: Ouais. Et qu'est-ce que tu veux tailler?
5: Alors, tout ce qui a une forme oblongue, vous pouvez le rentrer à l'intérieur de cette fabrication et ça fabrique et ça sculpte des pénis.
1: Ah, d'accord. C'est intéressant.
7: Donc, ça peut être une carotte, un bout de bois, une
1: saucisse. Ah oui, vous le mettez, on le met dedans et ça
7: sort un zizou. Tu le mets dedans et avec une manivelle, tu tournes.
4: En fait, si tu mets une noix de coco, ça rentre pas.
7: Non, il faut que ce soit de forme oblongue, hein, je l'ai dit. C'est pour ça qu'avec la râpe de fromage, t'étais pas loin.
1: Ah oui, Yann, ouais, c'est vrai.
3: Ça sort en forme de zizi, c'est ça ?
1: C'est ça.
7: Et ça sort en forme de zizi.
5: C'est dingue, mais ils ont que ça.
3: Ça sert à quoi ?
7: Ah mais oui, oui. Tu peux mettre une bougie.
4: Il y a des filles qui s'en servent de sextoy. T'as déjà essayé, toi, les carottes, non ?
3: Non.
4: Les concombres ?
7: Non plus. Non, c'est bizarre.
1: Non,
7: ça.
1: Non, pas la nourriture.
4: Et à Coco, moi, il a hésité.
1: C'est ça. Merci, Laurence.
7: Avec plaisir.
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1: C'est le moment maintenant de rêver et de retrouver le conte de Yann Morel. Allons-y, musique.
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3: Il était une fois, dans un lointain royaume, un vieux manoir. Dans ce manoir vivait un vieux seigneur qui avait deux fils.
4: Et dans ce seigneur ?
3: Ils étaient tous deux bien faits.
5: Et c'était deux dans le seigneur ?
6: Oh mon Dieu !
3: Et avaient beaucoup d'esprit. Ils en avaient tellement que même si on le divisait par deux et qu'on le multipliait par quatre, et ils en avaient quand même que deux fois plus. L'un d'eux avait une mémoire incroyable. Il connaissait par cœur l'annuaire, le dictionnaire, Baudelaire, tout un tas de trucs en R et les paroles de la comédie musicale Les Dix Commandements. L'autre savait appliquer à la lettre le code civil.

0: Il s'appelait Hans. Hans le balourd, comme l'appelaient ses frères. Il demanda à son père un scooter, mais que nenni le scooter. Il demanda alors un cheval, mais que nenni le cheval.
1: Ah, celle-là, je déprise.
0: Il dit alors, merci Karl.
2: Les autres noms, mais autres celle-ci,
1: ouais. Là, je déprise.
0: Merci à toi, ami auditeur, qui a trouvé cette vanne dans ta voiture aussi. Il dit alors, puisque c'est comme ça, je partirai sur le dos de mon bouc. C'est le mien et je le monte si je veux. Ainsi dit, ainsi fait, il partit à dos de bouc. Un peu plus loin, il rattrapa ses frères et leur dit « Regardez ce que j'ai trouvé, une corneille canée !» La charogne empestait la charogne. Tiens, ça fait deux fois charogne, là. Une corneille... Enfin bon, c'est pas grave. Ses frères lui demandèrent « Et tu vas en faire quoi? L'offrir à la princesse ?»« Ouais !» répondit le bonnet. Et ils reprirent la route. Un peu plus loin, Hans dit à ses frères « Regardez ce que j'ai trouvé, une vieille casserole. Elle est trop belle et c'est ma casserole !» Les frangins riaient de plus belle. Encore un peu plus loin, Hans dit « Eh les gars, regardez ce que j'ai trouvé, de la boue. Oh, elle est belle. C'est pour la princesse !» L'un des deux frères tomba de son cheval tant il riait de la bêtise du balourd. Il remonta en selle et un peu plus tard, ils arrivèrent devant le château où moult prétendants attendaient leur tour.
3: « Mettez-vous à la queue comme tout le monde, prenez un ticket. 2 heures d'attente à partir de ce point. »
0: Et c'est 3 heures plus tard,
1: vous faites bien,
0: que le premier frère entra dans la grande salle où attendait la princesse. Le premier frère dit « Il fait vraiment chaud ici. » Et la princesse répondit
3: « Oui, c'est dimanche, c'est barbecue. Mon père fait griller des volailles. »
0: « Hein? Mais quoi? Pardon ?» Et la princesse dit
3: « Bon, bon à rien, sortez. »
0: Et il dut s'en aller comme il était venu. Ce fut au tour du deuxième qui eut les mêmes mots. Il fait chaud ici. Et la princesse.
3: Ouais, c'est dimanche, c'est barbecue. Mon père fait griller des volailles.
0: Quoi? Pardon? Et la princesse le congédia.
3: Bon à rien. Sortez.
0: Et ce fut au tour de Hans qui avança sur son bouc jusqu'au milieu de la salle et dit. Oh, tant il fait chaud ici, hein. Et la princesse.
3: Oui, c'est dimanche, c'est barbecue. Mon père fait griller des volailles.
0: Oh, la chance! J'adore le poulet. Et regarde, j'ai amené ma bouffe aussi. J'ai une corneille canée. Et je l'ai trouvée sur la route.
3: Et comment tu comptes la faire cuire?
0: Ben, j'ai trouvé cette casserole.
3: Et la sauce?
0: Oh, j'en ai aussi, regarde, j'ai de la boue, ce serait trop bon.
3: Ça n'avait aucun sens, mais il plut tout de même énormément à la princesse. Enfin, un homme simple qui n'a pas peur de converser, se dit-elle.
0: Et elle l'épousa. Il devint ainsi le roi balourd. Mais un roi tout de même. Et ils eurent beaucoup de beaux garçons balourds, comme leur papa.
1: Bravo, Yann Morel.
0: Voilà.
1: C'était beau, c'était le conte Hans le balourd. Dans un instant, Jérôme Delarua avec la question colle dans les Jojo.
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1: Est-ce que vous avez envie de réfléchir un petit peu, les Jojo?
2: Ah oui, bien sûr.
1: Est-ce que vous avez surtout envie de gagner un bon point?

0: Je vous donne un bon point.
1: Ah ouais, moi, monsieur, moi.
0: Vous vous rappelez des bons points?
2: Oui.
0: Je vous donne un petit bon point si vous répondez à la question de Jérôme qui va nous poser maintenant, tout de suite, quand il aura trouvé, c'est-à-dire maintenant. Attention, go!
3: Quelle est l'origine de l'expression « tomber dans le panneau » ?
0: Ah, voilà une question qui est bonne.
4: Alors, est-ce que ça a un rapport avec un panneau ?
3: Oui.
0: Tomber dans le panneau.
1: Eh bien, c'était après une soirée très très arrosée, pendant qu'on cherchait notre chemin. Ouais. C'est pas vieux, hein. Ça,
3: ça
1: a moins de 15 ans, ça vient des affreux
3: jojo. Oui, c'est ça.
0: Est-ce que c'est un rapport avec les agents de la DDE à l'époque?
3: Toi, t'avais fini à les fougères, toi.
1: Hey, private joke, ce qui se passe à Vegas.
0: Oui, on ne dit rien.
3: Attention, j'ai pas dit ce qui s'était passé dans les fougères.
1: Rien.
3: Je t'ai dit que t'étais arrivé dans les fougères.
1: C'est pas vrai.
0: Tomber dans le panneau, c'est vieux comme expression ?
3: 17e siècle.
0: 17e.
5: Ah oui. C'est vieux. Attends.
1: Alors attends, ça doit pas être les mêmes panneaux du coup.
0: Ouais, non.
5: Il y avait pas internet,
3: il y avait pas
5: tout
3: les
5: ça.
3: Stops, tout ça.
0: Attention aux trams, tout ça, ça y était
1: voilà.
0: Pas.
1: Voilà. C'est d'accord.
3: D'ailleurs
1: c'est...
3: le panneau n'en était pas un d'ailleurs.
0: Ouais, vous nous aidez, merci.
3: Mais oui, mais écoutez, je suis pas le grand sphinx, moi.
1: Alors, ça va plus être
3: plus sympa, hein.
1: Un panneau de céréales ou un truc comme ça,
4: non,
1: quoi.
4: Un panier peut-être.
3: Il n'y a que le mot qui était panneau, mais.
0: Comment il s'écrit le panneau?
3: PA2NEAU.
0: D'accord. Ouais,
1: un panneau.
3: Comme un panneau,
0: comme
3: mais.
0: Comme un panneau, mais c'est panneau.
3: Ça n'était pas.
0: C'est panneau.
4: Alors, est-ce que ce panneau était tout de même un objet?
3: Oui.
4: D'accord. Donc, on pouvait tomber dedans.
3: Oui.
4: Est-ce que c'était une marmite de potion magique?
3: Non.
0: Mais réfléchis quand même.
1: Est-ce que c'était une espèce de cuve?
3: De cuve?
1: Ouais.
3: Non.
6: Est-ce que le panneau était un objet?
1: Oui.
3: Bonjour, je m'appelle Thierry Alonso.
0: Je peux jouer avec vous?
3: Je suis aux Alcooliques Anonymes depuis 8 ans. Yann vient de poser la question.
0: Yann vient de le dire.
3: Il y a 2 secondes là.
6: J'étais pas
3: T'étais
6: sûr.
3: Où?
4: C'est pas possible.
0: Est-ce que c'est un objet?
3: Alors pour toi, Carlito, oui.
1: Oui.
3: Uniquement pour toi, puisque Lolotte n'est pas là.
5: Alors attends, est-ce que c'était un objet?
1: Donc, on peut s'imaginer que c'est un gros objet si on peut tomber dedans.
3: Oui.
5: Ça dépend de la taille. Oui. Attends, moi par exemple, avec ma taille de guêpe.
1: Oui.
0: Est-ce qu'on peut survivre en tombant dans le panneau ou pas? À l'époque, on tombait dans le panneau, on était mort ou?
4: Oui, parce qu'en fait, c'était l'ancêtre de la moissonneuse batteuse.
0: Oui, c'est pour ça.
3: En général, tu tombes qu'une fois. Non.
5: Est-ce que tu étais diminué quand tu es tombé dans le panneau?
3: Alors, pour vous aider.
0: Ah. Oui.
1: C'était un puits.
3: Il faut vous aider.
0: On a le temps, hein. On a le temps de réfléchir. Oui.
3: Ouais, bon, alors réfléchissez.
6: Est-ce qu'on peut écrire dessus?
1: Est-ce que c'était.
3: Non.
1: Est-ce que c'était un puits?
3: Non.
4: Est-ce que c'était un objet genre agricole?
3: C'était pas agricole.
1: Ah, c'était pas.
5: Est-ce que c'était un objet de la vie courante que tout le monde il avait
3: Non, tout le monde l'avait pas.
6: Un objet pour se battre.
3: C'est un rapport avec la chasse.
0: Ah, la palombière.
1: Oh non.
3: Palombière.
1: Oh, c'était le truc le trou là qu'on fait dans le sol avec les pics et tout
3: pour
5: on a dit qu'on en ressortait vivant. Non,
6: c'est un piège.
4: Alors le panneau, est-ce que c'était le truc pour tendre les peaux?
3: Alors c'était ça s'appelait un panneau. Mais ce n'était pas un panneau comme nous, on connaît le panneau.
5: Oui, s'il faut, c'était une fourchette, quoi. C'est ça que tu veux dire?
3: Oui, voilà.
4: Non, c'était un mec. Tu le visais, il faisait... Non, panneau.
3: C'est des panneaux.
5: Oui, c'est panneaux.
0: Mais elle a raison, Virginie, c'était un piège.
3: C'était un piège, oui. Ah, c'est pas un piège, un trou avec des pics dedans où tu mourrais dans la transe de
5: sombrage. Oui, c'est tombé dans le panneau.
6: C'était le piège où quand tu te mets les pieds dedans, ça se referme comme ça, là.
4: Genre une mâchoire d'acier.
3: Ah, genre un piège à loup.
5: Un piège
6: voilà,
5: à loup.
6: Voilà.
3: Et qui s'appelle le piège à loup, donc.
6: Ouais. ça mais ça aurait pu s'appeler un panneau.
3: Oui, ça aurait pu s'appeler un piège à panneau.
6: Un panneau à.
3: Et ils ont dit, on va appeler le piège à loup.
5: Tombé dans le panneau, est-ce que c'est un leurre, une histoire, tu vois, on croit que c'est un truc, que c'est pas un truc, et que du coup, c'est
3: autre chose.
5: Et voilà.
1: Et oui.
5: Et tomber dans le panneau, quoi. Je me suis fait avoir.
3: Tomber dans le panneau.
0: Eh ben, dites-nous, Jérôme, alors.
3: Alors, chasse à cour, 17e siècle.
0: Ouais. Oui.
3: Et, donc, les gars, se rabattaient.
5: Rabattaient, ouais.
3: Et donc, le gibier partait normalement, comme il n'est pas tout à fait con, à l'opposé.
0: Ouais.
3: Et à l'opposé, ils tiraient un filet qu'ils appelaient panneau.
0: Ah, ok.
4: D'accord.
0: Virginie.
3: Et que le gibier tombait dans le panneau.
0: Ah.
3: Mais il mourrait pas, il le capturait.
0: Oui, d'accord.
3: Par contre, après, il le bouffait. Donc,
0: il
1: le capturait pour prendre des photos avec les papillons.
0: Mais oui, bien sûr.
6: Ah oui.
3: Ah, mais il fallait manger, madame.
1: Non, mais le filet.
3: Et le McDo, il n'existait pas.
1: Voilà. Zéro chance.
0: Merci, Jérôme. On est tombé dans le panneau.
3: Eh oui.
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0: Oh, c'est la fin de cette émission, les amis. Je vous demanderai de consoler un petit peu Virginie Bourdin parce qu'on a parlé des animaux qui tombaient dans le panneau tout à l'heure.
3: Et
0: elle échafouin. Ça va aller, Virginie. C'était vieux, ça se fait plus maintenant.
1: Ça se fait plus.
0: Non, c'est fini.
3: Maintenant, ils arrivent directement en barquette.
1: Et tais-toi.
5: Et on lui parle pas de la pêche alors.
0: Non, on lui dit rien.
5: Bon, il y en a encore deux, trois qui se font enfermer dans des filets. Mais bon.
0: Vous savez, je lui ai montré une tapette à mouche, elle était vexée.
5: Oh, mais tu tues pas les mouches.
3: Ah, ils ont montré un gars qui dénonce là pour les élevages de saumons.
0: Oh ouais.
1: Oui, hein.
3: Et les saumons, ils sont attaqués par des poux.
0: Oh. Ah ouais.
5: Quoi ?
3: Et c'est des petites bestioles qui se foutent sur le saumon et qui le bouffent. Oh. Vraiment. Ah bon.
4: Quelle horreur.
0: D'accord.
3: Et tu sais, ils sont au milieu des lacs, là, ils ont mis des grands filets comme des grandes piscines à l'intérieur.
1: Ils peuvent pas partir, oui.
3: Ils peuvent pas partir. Ah, ils les nourrissent de farine pour les faire grossir plus vite.
1: Voilà.
3: Ils mettent du colorant pour qu'ils soient
1: rose.
3: Couleur. Alors, il y a un panel.
0: Ouais.
3: Rose pâle à rose saumon. Et pour être appelé la belle rouge, je sais pas quoi, il faut être saumon, genre ça va de 20 à 29, tu vois, il faut être dans les couleurs 27, 28, 29. Enfin, un truc de dingue. Oh,
0: c'est d'accord. Vrai.
3: C'est pas bon, il faut prendre du saumon sauvage.
0: Ok. Bon, ben on va jouer alors maintenant. Rien à voir. On va jouer avec Lolotte puisque c'est la fin de cette émission. Lolotte, on joue toujours autour du cinéma.
5: Oui, toujours autour du cinéma. Alors, dans quel film Bill Murray.
3: Sous mon chou.
5: Tu te calmes. Vous vous calmez. Et alors, Yann Morel en priorité. Dans quel film
3: Ghostbusters.
5: Tu te calmes. Dans quel. Tu arrêtes. Non. Dans quel film Bill Murray est-il condamné à revivre le même jour? Le jour le plus long.
4: Non. C'est le jour de la marmotte. N'oubliez pas vos bottes parce que ça caille aujourd'hui.
0: Ça caille aujourd'hui.
3: Et l'autre, il tombe dans la bouche de l'égout, machin. Oui,
5: c'est ça. Et il est bon ce film ou pas?
0: Un jour sans fin. Excellent, faut le voir.
5: C'est vrai qu'il est bien. Il est vachement bien. Pour celles et ceux qui ne l'ont pas vu.
3: À pas confondre avec l'histoire sans fin.
0: Ouais.
4: Ni avec le jour le plus long.
5: Effectivement, ça n'a pas de sens.
3: Ni court, petit bonhomme.
5: Et il a presque 30 ans ce film, vous vous rendez compte?
4: Ah oui, c'est normal.
5: À 93.
4: Ouais.
3: Ah oui.
0: Ah ouais.
5: Ah bah ouais, enfin si on
3: calcule. Je le voyais encore plus vieux moi.
5: Et oui, mais non. Mais voilà.
0: Et la musique c'est les Pretenders.
5: Oh.
0: I got you baby.
5: Oui,
3: c'est
0: Pretenders.
3: C'est UB40 ça.
0: Ouais, après.
3: Après.
0: Oh, il est mort dis donc. Alors, ensuite.
5: Ah oui, qui est mort?
3: Genre le chanteur.
0: Un des chanteurs.
3: Mais UB.
5: Ah bah oui.
0: Il reste plus que 40.
5: Oh, les idiots. Ils sont idiots. Ok, quel nom porte...
3: Il reste Agathe.
5: Agathe
3: you babe.
5: Agathe you babe.
0: Quel quoi?
5: Ok, quel film cochon n'était avec pourtant pas Cifredi interdit aux mineurs?
3: Emmanuel.
5: Non.
0: Ah, Emmanuel.
5: Ouais. Non, mais on est dans le thème par rapport... Je dis ça par rapport à ce que vous venez de dire, mais bon.
0: Oui. Agathe you babe.
4: Oui, babe.
0: Babe.
3: Babe.
0: Babe. Babe. Oui. Oh oui, oh. J'adore.
3: Ah, le petit cochon.
5: Et sans transition, c'était bien ou pas?
0: Quelle interactivité.
5: Alors,
0: réactivité.
5: Là, par contre, je m'arrête parce que j'ai tout donné.
0: Ça y est, vous êtes à fond là.
5: Non, c'est pas vrai. Ok, quel nom porte le salon de beauté où travaille Nathalie Baye?
3: Ah oui,
5: Alors
4: Bonheur des dames.
5: Non. Alors non, moi j'ai pas du tout.
3: Vas-y, dis-moi la première lettre.
5: Ah bah.
3: Oui.
0: Ah oui, c'est une lettre.
3: Levé.
4: Comme I'm your...
5: Tu l'as ou pas?
3: Ah oui, Vénus. Vénus Institute.
4: Vénus Beauté.
5: Vénus Beauté. Ouais. Et vous êtes bon. Ouais. Je pensais pouvoir vous coller, mais en fait...
3: Bananarama.
0: Vénus, yes, Bananarama.
5: Ah ouais.
0: Mais Chukin Mulu avant, dans les années 70.
3: Oui. Et Falcon Slug.
4: En 1955.
0: Vous pouvez vérifier, je dis pas de conneries, moi.
3: Oui, non, mais je sais, mais attends, toi, c'est la musique, l'autre, c'est le cinéma, l'autre, c'est les films X. Il m'en reste plus rien, moi.
5: C'est la dernière. Bon, allez, pour récupérer Nini, parce que je sens qu'on t'a perdu.
0: On l'a perdu.
3: Non,
5: dans Cars, quel type de véhicule est interprété par Martin?
3: L'Aston Martin.
5: Mais non. Le meilleur pote.
4: De Flash McQueen.
5: C'est quoi la
3: Martin Quattro.
5: Mais non. C'est quoi comme véhicule? Le meilleur pote de...
3: La 4L.
6: Porsche.
5: Un pick-up? Non. C'est une dépanneuse.
4: C'est une dépanneuse.
0: C'est ça. C'était presque pareil.
5: C'est pareil.
0: Un pick-up dépanneuse. Merci les amis. On se retrouve bientôt dans votre radio. Salut à tous.
5: Salut.
2: Les affreux Jojo. Affreux Jojo.
3: Il souffle de la merde. Et l'autre répète.
0: Mais non, mais ça ressemble à un pick-up, hein.
5: C'est une dépanneuse.
0: C'est un pick-up dépanneuse.
3: Voilà, c'est un pick-up cabriolet dépanneuse.

Salut les copains, ravi de vous retrouver. J'espère que vous êtes en forme. On va chanter, on va retrouver nos chers et tendres années 60 et 70 sur le 96.1. On perd pas de temps, on démarre tout de suite avec Los Machucambos. Ça va vous rappeler des souvenirs, c'est le principe même de cette émission sur Liberté FM.

sentier battu à présent avec Brigitte Bardot, mais pas un titre très connu de la reine des années 60, Mr. Sun.

Voilà pour ce rendez-vous musical sur Liberté FM 96.1 avec Brigitte Bardot, pas très connue, Mister Sun. Ça fait partie aussi des découvertes et du principe même de ce rendez-vous du Temps des Idoles, les lundis et mercredis, 13h-14h, sur le 96.1. Autre artiste de ces années 60 et 70, un certain Alain Barrière avec « Tu me reviendras ».

Madame Barrière sur Liberté FM 96.1, autre artiste pour nous accompagner à la fois dans ces années 60 et 70, un certain Joe Dassin. Nous voici en 1968 avec

Des tubes, toujours des vedettes, des idoles, rien que pour vous sur le 96. Autre artiste. Après Joe Dassin en 68, voici Daniel Guichard en 1972.

Mais nous sommes là avec l'instant, cet artiste que vous n'oubliez pas, hein, puisqu'il est toujours dans nos cœurs, toujours bien présent, Daniel Guichard. Voilà, un groupe maintenant belge. C'est Crazy Horse, un groupe de musique des années 70 avec Alain Delorme, Johnny Callens, Dominique Barbe ou encore Freddy de Jong. Ce groupe va animer des bals et puis deux producteurs de Moucron en Belgique vont s'intéresser à eux, leur faire enregistrer dans leur studio différents 33 tours, voilà. Et puis bah, le succès sera là, surtout en Belgique, un petit peu en France aussi. Alain Delorme décidera par la suite de faire une carrière solo. Et surtout, ne m'oublie pas, Crazy Horse.

Et on n'oublie pas cet artiste qui nous a quittés en août 2020, Alain Delorme et Crazy Horse. Au tout début de sa carrière, autre artiste qui va nous accompagner maintenant sur le 96.1, c'est Frédéric François. Il va enregistrer son premier 45 tours, on l'oublie souvent, en 1966. Mais il est vrai que c'est surtout les années 70 qui vont lui apporter le succès et la gloire. Nous voyons, et les années 80 également, mais laisse-moi vivre ma vie, ou encore je voudrais dormir près de toi au début des années 70, 1972 précisément, sera vraiment le début du succès pour Frédéric François, cet Italo-Belge, comme il aime bien d'ailleurs lui-même se définir, et comme il l'a fait d'ailleurs dans un de ses titres. I Love You, je t'aime, c'est l'un des premiers titres au début des années 70 de Frédéric François sur Liberté FM.

de l'amour toujours avec notre artiste idole de ces années 60 et au-delà, vous ne l'avez pas oublié, bah nous non plus évidemment, Johnny toujours présent avec un album qui va nous rappeler un petit peu ces années 60 et 70 aussi, nous sommes en 1975 avec le titre Derrière l'amour, Johnny sur Liberté FM.

Le temps des idoles, votre rendez-vous entre les années 60 et les années 70. Après Johnny, voilà une artiste qui, elle, a toujours chanté des chansons d'amour. Elle le revendique d'ailleurs dans un de ses titres, Stone.

Mais nous allons encore chanter des chansons d'amour. Et comme l'indique Stone à l'instant, avec une autre artiste pour nous accompagner sur Liberté FM, Nicole Rie.

On n'entend pas assez souvent Nicole Rayer. Heureusement, nous sommes là pour vous rappeler cet article. Vous l'avez pas oublié, hein, ben, sûr que non. Voilà, l'Eurovision, puis quelques attaches périgourdines du côté de Montpont aussi, hein, dans ces années 70 pour Nicole Rayer, que l'on n'oublie pas, qu'on retrouve avec plaisir. Les tubes et les succès du grenier se mélangent allègrement dans ce temps des idoles. 13h, 14h sur Liberté FM, les lundis et mercredis. J'espère que vous passez un agréable moment avec ces titres, ces succès et ces chansons. Voilà maintenant un texte écrit par un certain Didier Barbelivien. Et c'est Jérôme qui nous propose maintenant « Là où je t'aime ». Je vous l'ai dit, on va chanter l'amour toujours sur le 96.1. Voici pour vous, c'est Jérôme.

0: Un peu d'humour maintenant, mais oui, pourquoi pas, puisque dans ces années 60 et 70, on savait rire aussi, de façon différente par rapport à aujourd'hui, avec Fernand Reynaud, artiste comique, qui est mort le 28 septembre 1973, compte parmi les artistes comiques les plus connus en France dans ces années 60. Initialement homme de cabaret, de musical avec des sketchs et des chansons, il devient une véritable vedette nationale, notamment grâce à la télévision. Voici Allô mon cœur. Fernand Reynaud.
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De l'amour dans cette chanson Allô mon cœur entre Fernand Reynaud et alors la voix féminine, je sais pas si vous l'avez reconnue, c'était une véritable vedette dans les années 50 hein, parce qu'après il y a eu les idoles les années 60, donc toutes ces vedettes là ont été éclipsées et c'était la voix de Jacqueline François. Voilà, pour le petit clin d'œil à l'humour de ces années-là, ces années 60 et 70 avec Christian Vidal à la tendresse d'Angélique.

Il manque presque la fin, voilà. Avec Christian Vidal. Voilà une chanson. Alors, la version originale, Every Day I Have to Cry, date de 1962. Jerry Lee Lewis la reprend dans les années 70. Et Eddie Mitchell et Boris Bergman entendent cette version et décident à la fin des années 70 d'adapter ce qui deviendra Tu peux préparer le café noir. Rien que des tubes ou quelques petits souvenirs et succès du grenier, c'est sur Liberté FM. Eddie Mitchell.

Enfin, j'espère que vous avez passé un excellent moment avec cette émission, ces souvenirs des années 60 et 70 avec ce temps des idoles sur Liberté FM 96.1. Merci de votre fidélité.

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1: Ouais, j'avais le tout le plus attendu, hein.

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1: Bonjour à tous, c'est Cyril. On se retrouve pour vos idées de sorties. Vendredi 4 septembre à l'Aiguillac de Loches, la fête de la Saint-Cloud organisée par Clocher de Loches. Au programme concours de pétanque organisé par le club sportif l'Aiguillacois au stade de foot. À partir de 20h dans le bourg, karaoké, grillade, frites, buvette et présence de la fête foraine. Samedi 5 septembre à 20h45 à Mincignac, un méga loto de l'association Les Amis du Pain. C'est 10 euros par personne pour les cartons à volonté et c'est animé par Lionel. De nombreux lots sont à gagner, dont des cartes cadeaux de 150 euros, de 100 euros. Il y aura le jeu du Maxi Bingo, le jeu du bar, le loto bonus et vente de sandwichs, hot dog, frites, kebab, burger et pâtisserie. Samedi 5 septembre à Saint-Méard-de-Dronne, une marche gourmande vous est proposée. Il y aura un jambon à gagner avec votre ticket. Pensez à apporter vos couverts. Pour les adultes, c'est 15 euros et pour les enfants, c'est 10 euros jusqu'à 10 ans. Le départ sera donné à 18h30 à la salle des fêtes. Vous pouvez réserver auprès de Clémentine au 06 63 81 37 07 ou d'Arlette au 06 47 18 43 43. Samedi 5 septembre à l'Aiguillac de Loches, fête de la Saint-Cloud, de 15h à 22h, marché des producteurs et artisans. À partir de 17h, randonnée de marche nordique de 5 et 10 km avec une participation de 5 euros. À 18h, messe traditionnelle de la Saint-Cloud et soirée conviviale avec grillade, concert et feu d'artifice. Dimanche 6 septembre à 14h30 à Mincignac, un méga loto de l'association Les Amis du Pain. C'est 10 euros par personne pour les cartons à volonté. C'est animé par Lionel. Il y a de nombreuses cartes cadeaux à gagner, dont des 500, 1000 euros, 250, 100 euros. Sur place, Maxi Bingo, jeu du bar, loto bonus, sandwich, hot dog, frites, kebab, burger et pâtisserie. Dimanche 6 septembre de 14h30 à 19h au centre Gérard Philippe de Coulonnier-Chamier, la grande rentrée des danseurs avec un thé dansant spécial vendange. Il sera animé par l'orchestre Croque-Musette. Une pâtisserie vous sera offerte ainsi que une soupe du vigneron. Vous pouvez réserver en appelant le 06 70 72 20 28 ou au 06 22 68 26 79. L'entrée est à 13 euros. Dimanche 6 septembre à l'Aiguillac de Loches, fête de la Saint-Cloud. Des activités sportives vous seront proposées comme du VTT, du relais trail avec un départ à 8h ou alors un circuit de 10 km en VTT avec un départ à 9h30. Des ravitaillements campagnards sont prévus au château de Fayolle. Il y aura également un rassemblement de vieilles voitures à partir de 9h30. À 11h30, dépôt de gerbes et pots de l'amitié offert par la municipalité. Et enfin, un repas vous sera proposé, ça sera entrecôte frites pour 20 euros et il sera animé par Sandra. Renseignements, inscriptions et réservations 06 99 69 54 54. Voilà, c'était vos idées de sortie. Vous pouvez retrouver le détail de toutes ces manifestations sur le site internet de Liberté FM ou sur notre page Facebook. Si vous aussi vous êtes organisateur d'une manifestation, vous souhaitez en faire la promotion sur Liberté FM, n'hésitez pas à nous envoyer un mail à contact@libertefm.fr. Quant à moi, je vous dis à très vite.

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0: Bonjour, au programme de votre soirée télé de ce mercredi 2 septembre sur TF1, Tracker, série sur Arte, l'histoire de Souleymane, film avec Abou Sangaré. Souleymane, un jeune sans-papier de 20 ans, originaire de Guinée, travaille illégalement pour une plateforme de livraison de repas. Il répète inlassablement une histoire fabriquée qui sera susceptible de convenir à l'administration. Sur TMC, Camping 3, film avec Franck Dubosc. Les habitués du camping, les flots bleus sont de retour comme chaque été. Jackie et Laurette font la route en voiture, tout comme Patrick qui voyage en compagnie de trois jeunes gens pour financer son parcours. Sur France 4, Michel Sardou à l'Olympia, concert. Sur M6, Quel âge a votre cerveau? Divertissement présenté par Olivier Mine. Sur France 3, La France des villages, magazine sur le thème Vivre dans le Morbihan. De Belle-Île-en-Mer à Plouarnel, des hommes et des femmes unissent leurs forces pour sauver leur terroir, ressusciter leur histoire et faire battre le cœur de leur campagne. Et puis sur W9, Enquête criminelle, magazine. Très belle soirée télé à tous.
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1: Bonjour à tous, c'est Cyril. On se retrouve pour vos idées de sorties. Vendredi 4 septembre à l'Aiguillac de Loche, la fête de la Saint-Cloud organisée par Clocher de Loche. Au programme concours de pétanque organisé par le club sportif l'Aiguillacois au stade de foot. À partir de 20h dans le bourg, karaoké, grillade, frites, buvette et présence de la fête foraine. Samedi 5 septembre à 20h45 à Mincignac, un méga loto de l'association Les Amis du Pain. C'est 10 euros par personne pour les cartons à volonté et c'est animé par Lionel. De nombreux lots sont à gagner.

0: cartes cadeaux de 150 euros, de 100 euros. Il y aura le jeu du Maxi Bingo, le jeu du bar, le loto bonus et vente de sandwichs, hot dog, frites, kebab, burger et pâtisserie. Samedi 5 septembre à Saint-Méard-de-Drône, une marche gourmande vous est proposée. Il y aura un jambon à gagner avec votre ticket. Pensez à apporter vos couverts. Pour les adultes, c'est 15 euros et pour les enfants, c'est 10 euros jusqu'à 10 ans. Le départ sera donné à 18h30 à la salle des fêtes. Vous pouvez réserver auprès de Clémentine au 06 63 81 37 07 ou d'Arlette au 06 47 18 43 43. Samedi 5 septembre à l'Aiguillac de Loche, fête de la Saint-Cloud, de 15h à 22h, marché des producteurs et artisans. À partir de 17h, randonnée de marche nordique de 5 et 10 km avec une participation de 5 euros. À 18h, messe traditionnelle de la Saint-Cloud et soirée conviviale avec grillades, concerts et feux d'artifice. Dimanche 6 septembre à 14h30 à Mincignac, un méga loto de l'association Les Amis du Pain. C'est 10 euros par personne pour les cartons à volonté. C'est animé par Lionel. Il y a de nombreuses cartes cadeaux à gagner, dont des 500, 1000 euros, 250, 100 euros. Sur place, Maxi Bingo, jeu du bar, loto bonus, sandwich, hot dog, frites, kebab, burger et pâtisserie. Dimanche 6 septembre de 14h30 à 19h au centre Gérard Philippe de Coulonnier-Chamier, la grande rentrée des danseurs avec un thé dansant spécial Vendange. Il sera animé par l'orchestre Croque-Musette. Une pâtisserie vous sera offerte ainsi que une soupe du vigneron. Vous pouvez réserver en appelant le 06 70 72 20 28 ou au 06 22 68 26 79. L'entrée est à 13 euros. Dimanche 6 septembre à l'Aiguillac de Loche, fête de la Saint-Cloud. Des activités sportives vous seront proposées comme du VTT, du relais trail avec un départ à 8h ou alors un circuit de 10 km en VTT avec un départ à 9h30. Des ravitaillements campagnards sont prévus au château de Fayolle. Il y aura également un rassemblement de vieilles voitures à partir de 9h30. À 11h30, dépôt de gerbes et pots de l'amitié offert par la municipalité. Et enfin, un repas vous sera proposé, ça sera entrecôte frites pour 20 euros et il sera animé par Sandra. Renseignements, inscriptions et réservations 06 99 69 54 54. Voilà, c'était vos idées de sortie. Vous pouvez retrouver le détail de toutes ces manifestations sur le site internet de Liberté FM ou sur notre page Facebook. Si vous aussi vous êtes organisateur d'une manifestation, vous souhaitez en faire la promotion sur Liberté FM, n'hésitez pas à nous envoyer un mail à contact@libertefm.fr. Quant à moi, je vous dis à très vite.
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3: On est bien.

0: Bonjour, au programme de votre soirée télé de ce mercredi 2 septembre sur TF1, Tracker, série sur Arte, l'histoire de Souleymane, film avec Abou Sangaré. Souleymane, un jeune sans-papiers de 20 ans, originaire de Guinée, travaille illégalement pour une plateforme de livraison de repas. Il répète inlassablement une histoire fabriquée qui sera susceptible de convenir à l'administration. Sur TMC, Camping 3, film avec Franck Dubosc. Les habitués du camping, les flots bleus sont de retour, comme chaque été. Jackie et Laurette font la route en voiture, tout comme Patrick qui voyage en compagnie de trois jeunes gens pour financer son parcours. Sur France 4, Michel Sardou à l'Olympia, concert. Sur M6, Quel âge a votre cerveau? Divertissement présenté par Olivier Mine. Sur France 3, La France des villages, magazine sur le thème Vivre dans le Morbihan. De Belle-Île-en-Mer à Plouarnel, des hommes et des femmes unissent leurs forces pour sauver leur terroir, ressusciter leur histoire et faire battre le cœur de leur campagne. Et puis sur W9, Enquête criminelle magazine. Très belle soirée télé à tous.
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1: Bonjour à tous, c'est Cyril. On se retrouve pour vos idées de sorties. Vendredi 4 septembre à l'Aiguillac de Loche, la fête de la Saint-Cloud organisée par Clocher de Loche. Au programme concours de pétanque organisé par le club sportif l'Aiguillacois au stade de foot. À partir de 20h dans le bourg, karaoké, grillade, frites, buvette et présence de la fête foraine. Samedi 5 septembre à 20h45 à Mincignac, un méga loto de l'association Les Amis du Pain. C'est 10 euros par personne pour les cartons à volonté et c'est animé par Lionel. De nombreux lots sont à gagner, dont des cartes cadeaux de 150 euros, de 100 euros. Il y aura le jeu du Maxi Bingo, le jeu du bar, le loto bonus et vente de sandwichs, hot dog, frites, kebab, burger et pâtisserie. Samedi 5 septembre à Saint-Méard-de-Dronne, une marche gourmande vous est proposée. Il y aura un jambon à gagner avec votre ticket. Pensez à apporter vos couverts. Pour les adultes, c'est 15 euros et pour les enfants, c'est 10 euros jusqu'à 10 ans. Le départ sera donné à 18h30 à la salle des fêtes. Vous pouvez réserver auprès de Clémentine au 06 63 81 37 07 ou d'Arlette au 06 47 18 43 43. Samedi 5 septembre à l'Aiguillac de Loche, fête de la Saint-Cloud. De 15h à 22h, marché des producteurs et artisans. À partir de 17h, randonnée de marche nordique de 5 et 10 km avec une participation de 5 euros. À 18h, messe traditionnelle de la Saint-Cloud et soirée conviviale avec grillades, concerts et feux d'artifice. Dimanche 6 septembre à 14h30 à Mincignac, un méga loto de l'association Les Amis du Pain. C'est 10 euros par personne pour les cartons à volonté. C'est animé par Lionel. Il y a de nombreuses cartes cadeaux à gagner, dont des 500, 1000 euros, 250, 100 euros. Sur place, Maxi Bingo, jeu du bar, loto bonus, sandwich, hot dog, frites, kebab, burger et pâtisserie. Dimanche 6 septembre de 14h30 à 19h au centre Gérard Philippe de Coulonnier-Chamier, la grande rentrée des danseurs avec un thé dansant spécial vendange. Il sera animé par l'orchestre Croque-Musette. Une pâtisserie vous sera offerte ainsi que une soupe du vigneron. Vous pouvez réserver en appelant le 06 70 72 20 28 ou au 06 22 68 26 79. L'entrée est à 13 euros. Dimanche 6 septembre à l'Aiguillac de Loche, fête de la Saint-Cloud. Des activités sportives vous seront proposées comme du VTT, du relais trail avec un départ à 8h ou alors un circuit de 10 km en VTT avec un départ à 9h30. Des ravitaillements campagnards sont prévus au château de Fayolle. Il y aura également un rassemblement de vieilles voitures à partir de 9h30. À 11h30, dépôt de gerbes et pots de l'amitié offert par la municipalité. Et enfin, un repas vous sera proposé. Ça sera entrecôte frites pour 20 euros et il sera animé par Sandra. Renseignements, inscriptions et réservations au 06 99 69 54 54. Voilà, c'était vos idées de sortie. Vous pouvez retrouver le détail de toutes ces manifestations sur le site internet de Liberté FM ou sur notre page Facebook. Si vous aussi vous êtes organisateur d'une manifestation, vous souhaitez en faire la promotion sur Liberté FM, n'hésitez pas à nous envoyer un mail à contact@libertefm.fr. Quant à moi, je vous dis à très vite.
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Bonjour à tous, c'est Seb. Elles sont vendues comme Chevrolet Nova, années 1990. FM.fr et retrouvez-nous dès à présent dans Seb ça roule sur YouTube. Merci de nous avoir suivis et je vous dis quant à moi à la semaine prochaine pour un nouveau numéro de ça roule. En attendant, je vous souhaite une excellente semaine et une très bonne route.

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2: Voici votre journal de 19h sur Liberté FM. Dans l'actualité, un vaste chantier dans la vallée du Drô, au lac de Lescouroux. Nous irons aussi à Vondoire grâce à Gabriel Duverneuil, le président du club Histoire, Mémoire et Patrimoine de la Tour Blanche, pour une sortie à Vondoire ce samedi. Et puis la météo de plus en plus chaude d'ici la fin de cette semaine. Bonsoir. Sur le lac de Lescouroux, à l'ouest d'Aimé, à cheval sur la Dordogne et le Lot-et-Garonne, les engins de chantier s'activent depuis lundi. Objectif, extraire environ 45 000 mètres cubes de sédiments accumulés dans le décanteur, un petit lac de 5 hectares qui reçoit les eaux du bassin versant avant d'alimenter le grand lac vaste de plus d'une centaine d'hectares. La terre, arrachée au sol par l'érosion, est charriée par les eaux et arrive jusque dans un petit étang. Ce décanteur a été mis en service avec le lac en 1995 pour retenir les sédiments et éviter que le lac principal ne s'envase. En 30 ans, il n'avait jamais été curé. Par endroit, il y avait jusqu'à 1,40 m de vase, donc il faut en retirer un maximum pour que le décanteur continue de faire son travail, mais aussi pour limiter les cyanobactéries. Car plus il y a de vases, moins il y a d'eau et plus elles se réchauffent vite, ce qui favorise leur développement. La vase est ensuite épandue sur des terres agricoles à moins d'un kilomètre de là. Elle permet d'enrichir en argile des terrains particulièrement calcaires dans ce secteur entre Dordogne et Lot-et-Garonne. Le travail a démarré dès le mois de juillet avec la vidange du décanteur, mais aussi une pêche de sauvegarde qui a permis de sauver près de 3 tonnes de poissons relâchés dans le Grand Lac. Seules les espèces exotiques envahissantes comme le sciure ou le poisson-chat n'ont pas été relâchées. Certains se sont inquiétés de cette pêche alors que la chaleur caniculaire avait affaibli les poissons, mais il était difficile de la décaler. La mortalité a été de toute façon très limitée, car il faut que la vase soit la plus sèche possible pour pouvoir être sortie. Des rempoissonnements sont prévus. La météo devrait être encore clémente pour un achèvement des travaux mi-octobre. Avec plus de 8 millions de mètres cubes stockés, le lac de Lescouroux est le plus grand des 5 retenues artificielles de la vallée du Drô, un affluent de la Garonne. C'est aussi la plus grande d'Aquitaine. Ces retenues d'eau se rechargent en hiver, limitant l'impact des crues et permettant de soutenir le débit de la rivière en été. Ce fut en particulier le cas ces dernières semaines.
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2: Je reçois notre invité est en studio, Gabriel Duverneuil. Bonjour.
3: Bonjour.
2: Merci de nous rejoindre sur Liberté FM. Toujours président du club Histoire, Mémoire et Patrimoine de la Tour Blanche.
3: Oui.
2: Et différents rendez-vous pour cette fin d'année. Et le premier d'entre eux, c'est ce samedi.
3: Oui, samedi prochain, là, samedi qui vient, nous organisons une journée de découverte du patrimoine et de l'histoire du petit village de Vondoire.
2: Ouais.
3: Et donc cette journée va se dérouler de la manière suivante. Un rendez-vous à 8h30 avec un accueil café. Et ensuite, nous allons parcourir, c'est un petit parcours de 5 km environ.
2: C'est raisonnable.
3: Raisonnable. Et qui va être commenté par François Giroux, qui est connaisseur de l'histoire de ce village, puisqu'il a écrit un livre sur Vondoire, qui est paru l'année dernière, autant que je me souvienne. Donc François Giroux commentera le parcours. Nous visiterons l'église, nous parlerons évidemment du château de Vondoire, que nous verrons sous différents aspects, bien que nous ne puissions pas rentrer dans la cour, mais ça c'est la propriétaire qui ne le souhaitait pas. Donc nous allons ensuite partager un repas organisé par l'association des véhicules anciens, qui a son siège à Vendôme d'ailleurs, et qui organise régulièrement des journées de vieilles voitures dans l'année. Donc c'est eux qui vont nous recevoir, qui préparent le repas. Et ensuite, il y aura, pour ceux qui le souhaitent, la visite des tourbières de Vendôme, avec un guide. Et donc tout ceci donc nécessite que les personnes qui sont intéressées s'inscrivent très rapidement, parce que nous voudrions savoir combien de personnes viendront au repas pour que les organisateurs puissent travailler efficacement.
2: Évidemment. Comment faire pour réserver donc ?
3: Alors, pour la réservation, deux manières, soit de téléphoner à Jacqueline. Je donne son numéro, 06 32 92 72 41, ou m'envoyer un mail à gabriel.duverneuil@orange.fr. J'espère qu'il y aura beaucoup de personnes intéressées. Voilà, donc ça c'est notre prochaine activité.
2: Et ensuite, qui dit Club Histoire, Mémoire et Patrimoine de la Tour Blanche, forcément avec les journées du patrimoine, je suppose que vous allez proposer, Gabriel Duverneuil, quelque chose.
3: Oui, nous proposons quelque chose parce que c'est un travail, c'est le résultat d'un travail d'une dizaine d'années de fouilles de Clusot et d'une grange médiévale à Chétézy, à Cercle. À la Tour Blanche, Cercle. Et donc, ce travail de recherche historique est terminé. Et cette année, nous nous sommes consacrés à la sécurisation et à la protection du site. Sécurisation parce que la visite dans les souterrains avait quelques aspects dangereux, des fosses qu'il fallait franchir, etc. Donc, nous avons sécurisé tout ça. Et recouvert le site de terre pour protéger les traces que nous avons mis au jour, mais qui seront visibles sur un panneau d'exposition à l'entrée du site, donc réalisé par celui qui a dirigé les fouilles, Simon Chassin, l'archéologue Simon Chassin. Et donc ce jour-là, nous espérons avoir du monde pour visiter ce Clusot toute la journée à partir de 9h, donc par petits groupes évidemment, hein, tout le monde ne va pas rentrer en même temps, il faut par petits groupes d'une dizaine de personnes. Si vous venez, vous munissez de lampes frontales, ça sera
2: mieux.
3: Plus intéressant. Voilà, et il y aura une inauguration du site avec, j'espère, les financeurs de ce projet qui sont le service régional d'archéologie, le service départemental d'archéologie et la municipalité de la Tour Blanche. Et il y aura évidemment le propriétaire qui aimablement, très aimablement, pendant 10 ans, nous a supporté sur ce secteur. Voilà, donc le rendez-vous 19 septembre.
2: Merci beaucoup. L'entretien avec Gabriel Duverneuil à retrouver sur libertéfm.fr.
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2: Et nous aurons encore demain une très belle journée d'été, indique Météo France. Et les températures vont encore monter. 28 attendus à Cressensac et Pissot, 29 à Saint-André-d'Alas, mais probablement jusqu'à 30 degrés dans certains secteurs du département et en particulier le Bergeracois. On dépassera ensuite à partir de vendredi et jusqu'à lundi les 30 degrés sur le département.
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2: Merci d'avoir suivi cette édition d'info. Très belle soirée. On se retrouve demain dès 6h30 pour vos petits matins sur le 96.1. We'll be right back.
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Bonjour, au programme de votre soirée télé de ce mercredi 2 septembre sur TF1, Tracker, série sur Arte, l'histoire de Souleymane, film avec Abou Sangaré. Souleymane, un jeune sans-papier de 20 ans, originaire de Guinée, travaille illégalement pour une plateforme de livraison de repas. Il répète inlassablement une histoire fabriquée qui sera susceptible de convenir à l'administration. Sur TMC, Camping 3, film avec Franck Dubosc. Les habitués du camping, les flots bleus sont de retour, comme chaque été. Jackie et Laurette font la route en voiture, tout comme Patrick qui voyage en compagnie de trois jeunes gens pour financer son parcours. Sur France 4, Michel Sardou à l'Olympia, concert. Sur M6, Quel âge a votre cerveau? Divertissement présenté par Olivier Mine. Sur France 3, La France des villages, magazine sur le thème Vivre dans le Morbihan. De Belle-Île-en-Mer à Plouarnel, des hommes et des femmes unissent leurs forces pour sauver leur terroir, ressusciter leur histoire et faire battre le cœur de leur campagne. Et puis sur W9, Enquête criminelle, magazine. Très belle soirée, t'es là à tous.

0: Bonsoir à tous, il est 19h21, je suis ravi de vous retrouver pour la 11e saison de La Demi-Heure Sport. Et oui, La Demi-Heure Sport fait sa rentrée ce soir en direct sur Liberté FM. Nous sommes le 2 septembre, cette émission est réalisée toujours par son président. Comment ça va, Cyril?
1: Ça faisait longtemps.
0: Ça faisait longtemps que je n'avais pas cité.
1: Ah oui, t'es tout bronzé.
0: Eh oui, oui, oui. On s'est promené un petit peu cet été, c'est pour ça que j'ai pris un peu des couleurs.
1: On a fait du vélo.
0: Exactement. Allez, ce soir, on va parler de football. Et pour l'occasion, le football fait aussi sa rentrée sur le département. Et pour en parler, on a été chercher directement le numéro 1 du football amateur. C'est Jonathan Mondi qui est avec nous. Bonsoir Jonathan, comment ça va?
2: Eh bien, bien, très bien. Merci pour l'invitation. Merci à tous les deux.
0: Allez, on va revenir jusqu'à 19h55. On va revenir ensemble sur tous les changements qu'il va y avoir pour cette nouvelle saison. Et n'oubliez pas, pour les gens qui nous écoutent sur la FM, on passera à 20h après en Facebook Live pour le tirage au sort des trois coupes du département,
2: de district et de série pub.
0: Exactement. Donc ça sera du coup passé en vidéo sur la page La Demi-Heure Sport. Allez, on commence pour cette rentrée. Quelles sont les nouveautés? Dans quel état d'esprit tu te trouves, Jonathan?
2: En forme. Motivé, moi aussi, j'ai coupé un petit peu cet été. Alors j'ai pris moins de couleurs que vous, a priori.
0: On devait peut-être pas être au même endroit.
2: Moi j'étais plus près de la montagne, a priori.
1: La Bretagne.
2: Mais en forme et puis d'attaque pour cette troisième saison déjà, puisque on en parlait lundi soir à la réunion de rentrée. Ben on a passé la mi-mandat déjà et on attaque la troisième saison, donc plus que deux, hein, pour le coup, jusqu'en 2028. Donc c'est vrai que le temps passe. Donc motivé et puis en pleine forme, voilà.
0: En pleine forme, bien sûr. Le football a bien sûr commencé. On sait que le championnat va commencer ce week-end.
2: Exactement.
0: Mais il y avait la Coupe de France. La Coupe de France, il reste plus que 9 qualifiés en Dordogne, avec pas mal, du coup, 9 clubs qui sont passés. Et puis un match particulier ce dimanche, dont tu étais du coup, tu as arbitré. C'était le match, bien sûr, entre l'AS Neuvik et l'immense JSA, pardon. Est-ce que tu peux nous en dire un peu plus sur ce match qui était si particulier?
2: Un match particulier, le hasard du tirage a fait en effet que les deux clubs qui sont en groupement s'affrontent dans une semaine chargée d'émotions. Le pôle arbitrage a souhaité que j'officie sur cette rencontre et ça me paraissait légitime dans le cadre des relations que je pouvais avoir avec Jerry Lee, entre le président de district que je suis et le président de club qu'il était. Il était membre du groupe Synergie Club au district. Du groupe de travail, donc c'était une façon aussi pour le district de lui rendre hommage en étant en présence sur cette rencontre. Voilà, les deux clubs ont eu un superbe état d'esprit tout au long de la rencontre, avant, pendant, après, et je pense que le climat qui a régné a été à l'honneur du président de Neuvik. Donc, et oui, c'était un match particulier dans un contexte particulier pour un homme en plus de qualité.
0: Exactement. Et le fait du sort, c'est que du coup, la AS Neuvik Saint-Léon avait ouvert le score et avait
2: à deux reprises. Ils ont mené au score. Ils se sont fait reprendre. Et après, la loterie. D'une séance de tir au but qui se termine à 15-14. C'était assez long d'ailleurs. C'était très quand on est sur le terrain, c'est assez long de se demander quand est-ce que la séance va s'arrêter. Mais c'était peut-être un signe du destin, ça aussi.
0: Sur la Coupe de France, il y a deux petits poussés. Il y a le club d'Excideuil, le club de Montois.
2: Oui.
0: Pour toi, qui va encore aller un peu plus loin?
2: Alors, Beaumont a la malchance, mais ça reste aussi une chance finalement, parce que c'est un match de gala de recevoir une R1. Dans le cadre d'Excideuil, ils reçoivent une R3 et ils viennent de battre une R3 au tour précédent. Alors, peut-être qu'Excideuil a une petite chance de plus, mais bon, Beaumont, chez eux, on sait que c'est toujours difficile d'aller gagner chez eux. Et avec l'ambiance qui va être autour du stade et autour de la rencontre, pourquoi pas un exploit?
0: Un exploit du coup, du côté de Beaumont.
2: Exactement.
0: Voilà. Allez, ça c'était la parenthèse Coupe de France. On va revenir bien sûr sur le district. Un retour au championnat de la D1 l'AD1 et d'ailleurs tous les autres championnats.
2: Ça fait.
0: Ce week-end. Quelles sont les nouveautés de championnat? Championnat de D1 qui est toujours, on ne sait pas, à la fin de la saison, c'est toujours incertitude. Est-ce qu'il y aura du coup championnat à 14, championnat à 16? Ça revient, c'est toujours l'inverse.
2: Alors nous, c'est le championnat, en effet, la poule est à 14. L'ambition à terme, c'est de pouvoir revenir à 12.
0: Ouais.
2: Mais c'est pas de revenir à 12 en faisant n'importe quoi. Donc si on n'a aucune descente, de clubs régionaux, donc de aucune descente de clubs de R3 en district. En effet, on basculera à 12. Mais si on a ne serait-ce qu'une seule descente, il n'est pas question que ce soit nos clubs de D1, puis de D2, puis de D3 qui en payent les conséquences. Et dans ces cas-là, on restera en l'occurrence à 14. Mais c'est vrai que cette année, on a un championnat D1 qui est très indécis. Autant les deux dernières années, on avait quand même des favoris qui d'entrée de début de saison étaient dans les idées des gens, on va dire. Il y a deux ans, c'était Tenon et l'US Lacat. L'an dernier, Périgueux Foot paraissait quand même bien armé et faisait partie des favoris. Neuvik et Faux faisaient quand même partie là aussi des favoris. Mais là, cette année, c'est vrai que il y a beaucoup plus d'incertitudes. Mmh. Les clubs ont bien recruté, a priori, de ce que j'ai pu voir et entendre, des matchs amicaux que j'ai pu voir aussi. Donc tant mieux, ça va être à le temps.
0: T'as été voir certaines équipes du coup?
2: Ouais, je suis déjà allé voir, oui, j'ai repris mes activités depuis le 3 août. Donc malgré une petite semaine dans le Pays Basque, j'ai jamais été très loin des terrains. Et je suis allé voir déjà des matchs amicaux, des matchs de coupe déjà. Et tant mieux, on va avoir un championnat D1, D2, même D3 très très relevé, puisque même nos deux poules de D2 sont a priori très équilibrées sur le papier cette année aussi. Donc tant mieux, ça veut dire que notre football départemental dans l'ensemble vit bien et se comporte bien. Et l'intérêt pour nous, hein, c'est que lorsque nos clubs montent en ligue, c'est qu'ils y restent surtout et que j'aimerais ne pas les revoir. Ouais. Donc petit message et dédicace à nos clubs qui viennent de monter, de Périgueux Foot et de Neuvik et tous les autres, ne revenez pas s'il vous plaît en D1, hein, restez en ligue.
0: C'est la complexité de la fin de saison finalement pour organiser une nouvelle saison.
2: Exactement, puisqu'en fait nous on dépend, tout comme les championnats nationaux et régionaux dépendent d'en haut. Hein. Donc il y a les descentes de Ligue 1 en Ligue 2, de Ligue 2 en National, etc. Enfin Ligue 3 maintenant. Et en fonction du nombre de descentes de N2 en Ligue, les ligues, il y a de plus en plus de descentes de R1 en R2, de R2 en R3, de R3 en district. Et donc forcément nous on est en bas de la pyramide et on subit. Voilà. Donc c'est la raison pour laquelle nous on souhaite et on espère qu'il n'y ait pas de descente, mais les clubs ont un suivi assidu de notre part puisqu'on les prévient dès le début de saison du contexte et de la grille des montées et des descentes. Donc il n'y a pas de secret, depuis le 1er juillet ils savent qu'il y aura tant de descentes de D1 en D2 et de D2 en D3 ou tant de montées. Mais en effet, il peut y avoir jusqu'au dernier moment des ajustements sur notamment les playoffs. Est-ce qu'on fait des playoffs ou est-ce qu'on n'en fait pas en fonction du nombre de descentes de ligue. L'an dernier, on aurait pu avoir des playoffs et puis finalement, à la dernière journée de championnat, on a eu une descente de plus qui n'était pas prévue et à 4 descentes, on n'avait plus de playoffs, ni en D2 ni en D3. Voilà.
0: Ça peut créer de la déception.
2: Oui, ça peut créer de la déception, de la frustration. Ouais. Je peux l'entendre. C'est légitime, mais il faut se mettre aussi à la place d'un fonctionnement global, d'un intérêt général du département. J'ai connu moi il y a quelques années où on finissait en moitié de poule, on finissait 7e sur 12 ou 6e sur 12 et on descendait.
0: Oui.
2: Et je pense pas que ça soit être une mauvaise saison que de finir 6e ou 7e sur 12 et de descendre. Donc aujourd'hui on préfère qu'il y ait un peu moins de montée, mais stabiliser nos clubs et apporter un peu plus de sérénité à notre football départemental et éviter d'avoir des clubs qui font l'ascenseur chaque année. Donc je pense qu'on est dans le vrai, mais il fallait à un moment donné prendre la décision et il fallait le faire une première fois.
0: Il y a eu donc la rentrée ce lundi.
2: Oui, tout à fait.
0: Où c'est que tu as annoncé au club que la priorité de la saison, ça sera le calendrier des championnats.
2: Oui, ça fait partie de nos priorités de toute façon depuis deux saisons, mais on va le reconduire. Hein. C'est priorité au championnat jusqu'au mois de décembre, très peu de matchs de coupe. On va systématiser à nouveau les inversions sur la phase aller. Une protection des calendriers sur janvier, février, mars, et on évitera en effet les inversions. Et puis à partir du nouveau, à nouveau du mois d'avril, si nécessaire, on repassera à nouveau sur les inversions. Ça nous a quand même donné raison depuis deux saisons, puisqu'on a tenu à chaque fois nos calendriers et on les a tellement bien tenus que ça a évité au club de se retrouver à jouer tous les trois jours au mois de mai sur les jours fériés dans les ponts. On a quand même certains districts qui sont voisins qui ont joué jusqu'à fin juin en pleine canicule. Donc c'est pas notre cas. On a terminé nos championnats le 23 ou le 30 mai selon la D1 ou la D2, D3, D4. Après, il y avait les demi-finales de championnat le week-end du 30, puis les finales de coupe et de championnat. Mais ça, c'est pour des clubs forcément qui font des parcours. Quand on fait des parcours, on assume le fait que on va tirer un peu plus que les autres parce qu'on va en finale. Mais on a tenu nos calendriers, et ça a permis aux clubs d'avoir réellement les 2 mois de pause estivale qui sont nécessaires, je pense, aux organismes, mais aussi aux bénévoles. Il faut y penser, aux éducateurs aussi, qui ont besoin de couper aussi avant la reprise. Et on sait que le mois de juin, on a beaucoup coupé de plus de matchs. Il y a le recrutement, etc., etc. Il y a la saisie des licences.
0: Et oui.
2: Voilà. Donc, la pause estivale, je pense, a été nécessaire pour tout le monde, parce que la saison a quand même été intense, quand même.
0: Est-ce que tu penses que du coup, de couper à la trêve de 4 semaines en décembre et janvier, est-ce que ça va pouvoir respecter le calendrier, surtout s'il y a des reports?
2: L'an dernier, on a à quelques clubs près, on a eu à minima 3 semaines de pause.
0: Ouais.
2: Certains ont eu un bon mois puisque les clubs qui étaient à jour. Dans l'ensemble, on l'a à peu près tenu. Maintenant, c'est notre bouée, on va dire. On a 2 bouées. Hein. On a cette première là qui arrive au mois de sur cet intervalle de 4 semaines où on sait qu'on peut potentiellement jouer. Alors c'est pas l'idéal, mais on peut jouer jusqu'au 20 décembre. Enfin un peu plus là cette année. J'ai plus le calendrier avant Noël et qu'on pourrait reprendre si on voulait dès la première semaine de janvier, même si c'est absolument pas le but. Et d'ailleurs, on l'a protégé l'an dernier au maximum, sauf sur 1 ou 2 matchs de coupe, mais on n'avait pas trop le choix pour tenir le calendrier. Coupe en tout cas. Et après, on a une deuxième bouée sur le mois d'avril, mars-avril, où à nouveau on se protège sur 2-3 semaines avec des intervalles. Mais le calendrier est fait en tout cas pour nous permettre systématiquement de tenir les échéances. Et je pense que c'est dans l'intérêt de tous.
0: Comment ça fonctionne les inversions là pour les clubs qui nous écoutent?
2: Les inversions, lorsqu'on reçoit un arrêté municipal, on inverse automatiquement à partir du moment où c'est même jour, même heure. Donc on n'impose pas de changement de jour et d'horaire, c'est-à-dire qu'un club qui a l'habitude de jouer le samedi soir, si le match est inversé et que le club adverse n'a pas l'éclairage, ben on pourra pas inverser parce que c'est pas le même jour et même heure. Mais lorsque c'est même jour, même heure, ou éventuellement levé de rideau si c'est le dimanche, 13h-15h, mais on fait l'inversion systématique. Et puis si de l'autre côté il y a également un arrêté municipal, ben dans ces cas-là c'est un report à une date ultérieure. Mais dans l'ensemble, les clubs ont joué le jeu parce qu'ils ont compris l'intérêt aussi qu'il y avait pour eux. Et nous on s'y tient. Donc le plus intense, c'est le week-end, hein, lorsqu'on doit passer les coups de fil au club pour faire les inversions. Mais aujourd'hui, ça se passe de manière assez fluide. Les clubs ont compris l'objectif de ce fonctionnement-là. Alors, bien sûr, des fois, ça fait un peu grincer les dents, même si on a un grand territoire, ça n'empêche qu'on se retrouve pas non plus du jour au lendemain devoir faire 2h30 de déplacement, c'est pas le cas. Donc, et je pense encore une fois qu'il vaut mieux jouer dans ce système-là que de se retrouver au mois de mai à jouer tous les 3 jours en mode footballeur professionnel, ce que nous ne sommes pas.
0: Exactement. Parle-nous de la composition des poules, où cette année il y a une nouveauté, où c'est que tu as donné carrément le choix au club de composer leur poule.
2: Alors ça s'est passé différemment, c'est-à-dire qu'en fait nous on fait un premier travail de composition des poules et ensuite on les réunit en réunion publique, on leur présente tout le déroulé de composition, c'est-à-dire quelle a été la réflexion, comment on a fait nos choix de regroupement de poules, toute la stratégie sportive, avec le nombre d'équipes, notamment je pense en D2, D3, le nombre d'équipes qui montent, le nombre d'équipes qui viennent de descendre, le nombre d'équipes réserves. On a essayé de tout équilibrer. Et ensuite, on a laissé la possibilité au club de pouvoir s'arranger avec une autre poule, donc en D2 ou en D3, mais comme en D4. On a offert la possibilité au club, en effet, de pouvoir s'entendre lorsqu'il souhaitait inverser de poule. Or, c'est de constater, c'est que la composition travaillée par la commission sportive senior devait être cohérente puisqu'on n'a eu aucune demande de changement de poule.
0: D'accord, ça c'est très rare parce que souvent
2: les années précédentes,
0: tous les ans, on dernier, t'appelle, on veut basculer de l'autre côté.
2: La première saison du mandat, on avait eu des demandes. La deuxième année du mandat, on avait eu des demandes et il y a que cette année, on a eu 0 demande en l'occurrence.
0: Donc c'est quelque chose qui est pas
2: anodin. Il y a une transparence surtout, c'est-à-dire que les clubs sont parfaitement au courant de comment ont été faites les poules. Il y a pas de secret en fait. D'ailleurs, il y a rien à cacher et puis on le sait dans notre société actuelle, tout se sait de toute façon. Ouais. Donc autant être transparent dès le départ et d'expliquer comment ont été faits les différents choix. Comme quand on a des sujets disciplinaires et qu'on sait que 2 clubs ont eu des problèmes l'année d'avant, si on peut éviter de les mettre dans la même poule et se retrouver avec les mêmes problèmes, il vaut mieux.
0: Il y a aussi eu 29 clubs qui ont sollicité le fonds de soutien. Ouais. Le fonds de soutien, c'est 8 846 euros.
2: Cette année, c'est à peu près 9 000 euros de demande, ouais, tout à fait.
0: Est-ce que toutes les demandes pourraient être honorées?
2: Oui, bien sûr. Ouais. On est parti du principe, c'est que lorsque le district est excédentaire dans sa trésorerie en fin de saison, c'est un peu comme si c'était le bénéfice d'une entreprise qui est reversé aux actionnaires. Moi, je pars du principe que nos clubs sont ceux qu'on doit aider et satisfaire au maximum, dans l'intérêt général toujours. Donc, le principe a été d'établir l'an dernier, parce que l'idée est née il y a un an maintenant. Donc, il y a un an, on avait déjà fait le fonds de soutien. On avait reversé au club quasiment 15 000 euros. Et là, cette année, on a à nouveau soumis le fonds de soutien. Et donc là pour l'instant on est à peu près 9000 euros de demande des clubs, sachant qu'on va également accompagner les clubs qui font le choix de prendre un contrat d'apprentissage ou un service civique. Donc on va également abonder
0: le reste à charge, en fait
2: on va essayer de les aider, on va pas combler, puisque le reste à charge sur un contrat d'apprentissage est très important. Mais si on arrive à les aider à hauteur de 500, 600, 700 euros, ben c'est toujours 700 euros ou 800 euros de moins sur un contrat d'apprentissage. Et quand on sait qu'il reste parfois 4 ou 5 000 euros à charge, bah, de récupérer 800 euros de la part de l'instance départementale. Il y a une volonté, en fait, d'aider à la professionnalisation, à la structuration de nos clubs et notamment de nos écoles de foot. Voilà. Donc là, on va à nouveau aider des demandes en tout genre. Parfois, c'est des pommeaux de douche pour les vestiaires des joueurs. Parfois, ça va être une friteuse pour les événements de fin de saison du club, etc. Ben, notre rôle aujourd'hui, c'est d'aider les clubs au maximum dans leurs événements. On a fait le choix de ne pas augmenter nos tarifs depuis le début du mandat, depuis la saison 2024-2025. Cette année, on n'a pas dérogé. On n'a toujours pas augmenté nos tarifs.
0: Ouais.
2: On a même baissé certains tarifs d'engagement et notamment tous les frais de dossier disciplinaires. Et on maintient ce fonds de soutien qui aujourd'hui avec 30 clubs, donc c'est à peu près un tiers des clubs du département, hein, qui ont demandé, sachant que c'est sur demande des clubs, hein, donc
0: bien sûr.
2: On n'oblige personne mais on refuse personne, c'est-à-dire que tous les clubs qui demandent auront quelque chose. Voilà.
0: Rappel des quatre volets du coup de ce fonds sur quel
2: la priorité, nous, c'est qu'on ne dépasse pas 50% de la dépense.
0: Okay.
2: C'est-à-dire que si le club en a pour 1000 euros, on pourra pas donner 1000 euros parce qu'il faut qu'on aide un maximum de clubs.
0: Bien sûr.
2: On a fait le choix de plafonner à 400 euros les dépenses pour les clubs. Donc oui. Qu'ils en aient pour 800 euros ou pour 3000 euros, on aidera à hauteur de 400 maximum. Et il y a une volonté surtout d'aider les clubs qui n'ont pas d'autres dispositifs déjà. C'est-à-dire les clubs qui ont déjà bénéficié de l'Agence nationale du sport, d'une subvention publique. On fait le choix, en effet, de pas les mettre dans ce dispositif-là, puisque on peut pas jouer sur tous les tableaux et on peut pas bénéficier de toutes les aides. Il faut qu'il y ait une répartition sur un maillage sur le territoire. Donc là, entre l'ANS, puisque l'ANS passe par le district, en fait, c'est nous qui allouons. On a un montant à allouer. Les clubs font les dépôts de dossiers de subvention et après on fait une clé de répartition.
0: D'accord.
2: Donc entre les dossiers ANS plus les dossiers fonds de soutien plus les dossiers services civiques, ça va être cette année entre 40 et 45 clubs qui vont être accompagnés. Donc pas loin de 50% des clubs du département. Je suis pas certain que tous les districts de France aient ce principe-là d'aide.
0: C'est pas rien. On parle de district, on parle aussi de bénévolat. Bénévolat, il y a des nouveautés qui sont arrivées. C'est la carte de fidélité du bénévole.
2: Oui, alors je sais pas si on peut dire carte de fidélité, mais c'est l'avantage bénévole.
0: L'avantage bénévole.
2: Ouais, on a mis en place, en fait, alors là on est sur une phase d'expérimentation.
0: Ouais.
2: C'est un projet qui me tient à cœur puisque ça fait 6 mois que je travaille dessus. Avec notre ancien apprenti Ilham, que je remercie au passage puisqu'il a beaucoup œuvré à mes côtés sur ce projet. Tous les bénévoles du district, la semaine dernière il y a eu la réunion de rentrée des bénévoles du district, donc qui sont membres de commissions, etc. Donc aujourd'hui on est 144 bénévoles au district dans les commissions diverses, etc. Et se sont vus remettre une carte avantage bénévole qui leur octroie des pourcentages de remise sur une vingtaine d'entreprises du département. Ça va du garage automobile au coiffeur, à des restaurants, à des parcs de loisirs, des salles de sport, etc. Donc ça, c'est le début de l'expérimentation, et parce qu'il faut y aller étape par étape. Et la deuxième étape, ça, je l'espère, en tout cas, je suis en train d'y travailler d'arrache-pied pour que lors de l'assemblée générale financière du mois de novembre, qui aura lieu le lundi 3, 2, 2 ou 3 novembre, j'ai plus, je crois que c'est le lundi 2, il me semble, lundi 2 novembre, si je dis pas de bêtises, on aura l'assemblée générale financière et j'aimerais qu'à cet effet-là, on puisse remettre une carte bénévole également à tous les clubs et à, par fonction, c'est-à-dire toutes les fonctionnalités de président, vice-président, secrétaire, trésorier de club, c'est-à-dire des personnes qui au quotidien œuvrent énormément parce que ben, gérer la trésorerie d'un club et gérer le secrétariat, la prise de licence, etc., c'est un sujet énorme. Ben, l'idée, c'est qu'on puisse leur remettre en fait à eux aussi cette carte avantage bénévole du district, puisque ce sont des cartes qui sont nominatives, hein, avec nom et prénom, et qui sont valables, la carte est valable jusqu'au 30 juin 2027 maintenant.
0: Ça serait une nouveauté, ça, du coup.
2: C'est une nouveauté, je pense que c'est une rareté, surtout, puisque, à mon avis, mais j'en suis même quasi sûr, on est le seul district à avoir ce projet-là.
0: Comment est venue cette idée ?
2: Aujourd'hui, la valorisation du bénévolat. Le bénévolat s'essouffle et il fallait trouver une solution ou une alternative pour valoriser l'engagement des personnes qui font vivre notre football amateur et notre football rural. Donc, l'idée a été de se dire, si on n'est pas en capacité de pouvoir faire des cadeaux, des dotations financières, des dotations matières, etc., il faut qu'on soit en capacité de pouvoir leur apporter d'autres avantages. Et aujourd'hui, l'idée, en fait, c'était de se dire, dans certaines entreprises, il y a une carte de fidélité. Quand on y va souvent, on a, dans certains restaurants, on a un pourcentage de remise, ou dans certaines activités, on a des prix à prix cassé, des produits à prix cassé. Là, je me suis dit, pourquoi pas tout simplement trouver des enseignes qui vont accepter de vouloir accompagner la valorisation du bénévolat avec des baisses subsidiaires de montants. Voilà, donc. Là, dans la carte bénévole, on a notamment Buffet Moderne, par exemple, avec 10% de remise sur chaque repas. On a un garage automobile sur Sarlat, CK Sport, qui fait une remise de 10 à 20% sur la main d'œuvre. On a Coiffeur qui fait des remises de 15 à 20%. Voilà, c'est plein de petits avantages qui fait que ce sont des actes du quotidien dont on a besoin, hein, parce que réparer sa voiture, on en a besoin. De temps en temps, aller au resto, on est content d'y aller. Chez le coiffeur, donc à part ceux qui sont chauves, mais normalement, on aime bien aller au coiffeur aussi pour se coiffer. Et on a essayé de trouver, il y a des salles de sport pour les sportifs, etc. Et l'idée, c'est qu'on bascule, là, on est à une vingtaine d'entreprises, et j'aimerais qu'on arrive à basculer à 50 entreprises d'ici Noël, et d'avoir un vrai vivier d'entreprises qui accompagnent justement la valorisation du bénévolat. Voilà.
0: Le district essaye de trouver toutes les failles pour faire rentrer de l'argent dans les caisses.
2: Oui.
0: Le naming est quelque chose qui est de plus en plus de tendance.
2: Oui, totalement.
0: Du coup, on va pouvoir peut-être répondre à la question là qui vient de tomber. Pourquoi ne pas avoir appelé la D1 Patrick Matenet ?
2: Alors, Patrick Matenet, en l'occurrence, lorsqu'il est décédé en décembre dernier, le choix a été fait de valoriser autour de la soirée des bénévoles, puisque le bénévolat c'était son leitmotiv, c'était son dada. Donc c'est la raison pour laquelle on a fait et on a organisé la soirée des bénévoles du district, qui était une édition spéciale Patrick Matenet avec la présence du président de la LFA, donc Claude Delforge, qui pour nous est le numéro 2 de la fédération, hein, donc c'est pas neutre. On a fait le choix de nommer Patrick Matenet président d'honneur au mois de juin également.

0: son élection. Je pense que c'était le plus bel hommage et on lui a surtout rendu un hommage à son bénévolat du temps de son vivant. Et je pense que c'est mieux.
1: Et du coup, on revient au naming. Du coup, l'idée de...
0: L'idée, c'est qu'aujourd'hui, on est des entreprises qui veulent nous accompagner en termes de visibilité. Nous, c'est forcément, il y a une source de rentrée d'argent et qui nous permet justement derrière de pouvoir accompagner nos événements. Là, on avait la soirée de rentrée. Tous les clubs finalistes sont repartis. Tous les clubs finalistes de toutes les coupes départementales jeunes, féminines et seniors sont repartis avec une dotation en ballon. Ça nous permet sur nos événements, coupes et championnats, d'avoir aussi une organisation aujourd'hui qui est une fête du football départemental. Donc le naming aujourd'hui permet aussi d'abaisser et de ne pas surcharger les tarifs pour les clubs et de ne pas augmenter puisque nous à notre arrivée on a baissé la fameuse cote-part licence qui était de 2 euros avant mon arrivée, de la baisser à 1 euro et de revenir à l'époque matinée. Parce que j'aime bien utiliser cette expression, sachant qu'il y a d'autres districts de Nouvelle-Aquitaine ou de France où on est sur une cote par licence à 3, 4, 5, 6 euros.
1: D'accord.
0: Nous, on est à 1 euro.
1: 1 euro.
0: Voilà. On fait partie aujourd'hui des districts dont les tarifs sont les plus bas, puisqu'on a fait une étude comparative des 12 districts de Nouvelle-Aquitaine. J'ai un tableau avec plus de 150 lignes de comparaison. Et aujourd'hui, on est dans le top 2. Des districts de Nouvelle-Aquitaine les moins tarifés. Donc et en plus de ça, on les augmente pas et au contraire, on a envie même petit à petit de les baisser. Donc le naming fait partie des solutions qu'on a trouvées justement permettant je pars du principe que c'est au district de trouver des solutions pour ne pas à ce que ça soit les clubs à payer la note à la fin de l'année. Voilà. En résumé,
1: la Dordogne a rapproché ses frontières. Je vais parler.
0: Les U19, tu veux parler. Voilà, les U19, et on a également les U15 et les U18 féminines. Alors, sur les U19, on a créé une compétition U19 interdistrict avec la Charente. Et qui a tellement bien fonctionné, c'est que la Haute-Vienne et la Corrèze nous ont sollicité tardivement. Mais comme on est une terre d'accueil en Dordogne, on a accepté. On a accepté de les accueillir et ça va nous faire, en effet, on a 19 équipes engagées sur cet interdistrict. Donc on va dire qu'on va être sur une sorte de. On est sur une alternative entre les U17 et les seniors. On sait aujourd'hui qu'on a des gamins qui sont pas encore prêts pour le monde senior. Et ça va être une belle alternative qui va alors être proposée. Et on va avoir en plus un championnat consistant puisque 19 équipes, ça fait 3 poules de brassage au départ et après on fera par niveau à partir du mois de décembre-janvier. Et sur les U15 et les U18 féminines, il y a eu une nouvelle réorganisation au niveau régional des intersecteurs et maintenant on est rattaché à la Corrèze et à la Haute-Vienne et la Creuse, mais ils n'ont pas d'équipe pour l'instant, mais à la Corrèze et la Haute-Vienne sur le foot féminin à 11 en U15, en U18. Et il y a même un projet également sur les féminines à 11 seniors, de pouvoir être également et d'avoir une continuité, d'avoir un plan à plus long terme.
1: Le chantier du football féminin?
0: Ouais, c'est
1: quelque chose que tu prends à cœur.
0: Ouais, je tiens à cœur parce que on a été en difficulté hein, pendant de nombreuses années. Et donc là cette année, on a offert la possibilité de la double pratique avec un calendrier adapté. Et on a allégé les contraintes aussi réglementaires sur les U16 et les U17 puisque auparavant, on était bloqué à une U16 et deux U17 qui pouvaient jouer en senior par feuille de match. Donc là, on a ouvert les vannes en U11 sur le foot à 11, hein, on est à 3 et 3, 3 U16 et 3U17 parce que très peu de clubs en Dordogne ont la possibilité d'avoir une équipe U18 à 11 pour jouer au football et donc notre réflexion a été de dire ces gamines là quand elles sont en zone rurale un peu éloignées des grands clubs, il faut quand même qu'elles puissent continuer à jouer au football. Voilà. Et je préfère que on préfère avoir des filles sur le terrain plutôt que de se dire qu'elles sont sur le bord du terrain et qu'elles doivent attendre leur tour à cause de contraintes réglementaires et non pas de contraintes sportives.
1: Donc ça c'est quelque chose
0: ça y est, c'est en place depuis là, on l'a fait voter au club au mois de juin lors de l'assemblée générale qui a eu lieu d'ailleurs à Ribérac, qui a été une vraie réussite et donc là aujourd'hui on est en train vraiment d'ouvrir les vannes pour faciliter l'accès à la pratique mais pour tout le monde, voilà.
1: Ouais.
0: Donc là on est en train de lancer cette saison le label inclusif, le label 24 qui va être là pour aider les clubs à se structurer sur la pratique U7, U9, U11, U13. Parce qu'on part du principe aujourd'hui que c'est l'avenir de nos seniors, ce sont nos jeunes d'aujourd'hui. Donc c'est maintenant qu'il faut y passer de l'énergie, du temps et des moyens.
1: Le label, c'est justement valoriser l'encadrement.
0: Valoriser l'encadrement et valoriser la démarche de projet club engagé. Donc les clubs qui sont pas éligibles à un label fédéral, donc de la fédération, et bientôt ce qui va être appelé le projet club, nous on va avoir une sorte de, on appellera

0: on va pas appeler ça le label 24 en l'occurrence, hein, mais ça va être l'école de foot diplômante, parce qu'on a une volonté d'accompagner les clubs et de les aider. C'est d'ailleurs la raison pour laquelle on a reconduit cette année le fonds d'aide à la formation, puisque on est l'un des rares districts également à allouer également un budget pour rembourser une partie des frais de formation de la fédération ou de l'IR2F, de la Ligue,
1: d'accord,
0: pour la formation d'éducateurs. Et la formation d'arbitre d'ailleurs, puisque on a mis les deux dans la boucle. Voilà. Donc, et on a également le label inclusif qui vise à faciliter l'intégration de personnes en situation de handicap. Et aujourd'hui, on sait qu'on a
1: sur le foot adapté.
0: Ouais, tout à fait. Ouais, ouais, foot adapté et unifié.
1: Ouais.
0: Puisque l'idée, c'est qu'on puisse à terme avoir des personnes qui sont valides, qui puissent partager des moments et le football avec des personnes en situation de handicap, plutôt que de les mettre dans des cases. On préfère au contraire justement les intégrer tout simplement avec des personnes valides.
1: Ouais. Un point sur la Coupe de Dordogne. Alors moi je pensais, c'est moi qui étais certainement à la rue, mais la Coupe de Dordogne, en fait, il y a une nouveauté, c'est qui apparemment est déjà en place depuis 2 ans.
0: Ouais,
1: je l'avais pas vu. Du coup, on sait qu'il y a une partie. Du coup, club de district, club de ligue.
0: Exactement.
1: Est-ce que tu peux m'expliquer un peu le mécanisme?
0: Bah tout simplement, on fait le choix que les clubs de ligue s'affrontent entre eux jusqu'en 8e et
1: ouais,
0: les clubs de district s'affrontent entre eux jusqu'en 8e. Pourquoi? On est parti du principe que il y avait deux calendriers complètement différents. Le calendrier de ligue et le calendrier district n'est pas
1: ouais,
0: le même.
1: Ouais.
0: Donc c'est compliqué pour organiser aussi les rencontres, si ce n'est les faire jouer en semaine. Pas toujours évident. Et ensuite, le deuxième point, c'est que je tenais à ce qu'il y ait une équité en huitième de finale et qu'on ait 8 clubs de district, 8 clubs de ligue. Voilà.
1: D'accord.
0: Et ça, j'y tenais parce que c'est plus représentatif.
1: Est-ce que ça renforce l'interactivité, tu vois?
0: Oui, parce que ça permet à des petits clubs de pouvoir faire des parcours déjà en Coupe de Dordogne. Parce que quand je me rappelle, il y a 3 ans de cela, Petit Bersac qui était en D4, qui prenait Ribérac dès le premier tour de la Coupe de Dordogne. Donc c'était avant mon arrivée, donc c'était il y a 3 ans, hein, et qu'ils en prennent 7 ou 8 dès le premier tour. Je vois pas où est l'attractivité. Donc je préfère que les clubs de D4, D3, D2 s'affrontent entre eux, puis
1: okay,
0: les clubs de D1,
1: ouais,
0: et ensuite justement de se retrouver en huitième de finale. Et ben voilà, et on prend le cas l'an dernier de Javerlac,
1: oui,
0: club de D3 qui fait quart de finale de Coupe de Dordogne, historique pour eux, mais historique parce que même pour le département c'est chouette. Moi je suis heureux de voir des clubs de D2, D3, D4 qui puissent aller jusqu'en 8e ou en quart de finale de coupe départementale.
1: Et du coup, est-ce que c'est pas défavorable pour les clubs de ligue?
0: Bah les clubs de ligue non, parce qu'au final ils sont gagnants, puisque les clubs de ligue en fait ils sont allégés de la première partie de saison de la coupe départementale,
1: ouais,
0: ils s'affrontent qu'entre eux sur un tour de, on va dire, d'un l'équivalent d'un 16e de finale, et ils se retrouvent d'ailleurs en 8e de finale. Donc je pense que c'est gagnant-gagnant pour tout le monde. Alors oui, il y en a qui parlent de la magie du football, mais la magie du football, on peut l'avoir dès la Coupe de France, dès le premier tour, la Coupe d'Aquitaine pour ceux qui souhaitent la faire. Mais la Coupe départementale, c'est bien d'avoir justement 8 clubs de ligue, 8 clubs de district qui se retrouvent pour en découdre sur un tirage intégral à partir des 8e.
1: Est-ce qu'il y a une nouveauté qu'on n'aurait pas parlé ce soir?
0: C'est déjà pas mal. Hein,
1: c'est déjà pas mal,
0: ouais, je pense, sur tout ce qu'on a annoncé, c'est déjà pas mal. Dernier point, s'il y a un point important, c'est un ajustement des barèmes disciplinaires.
1: Ouais.
0: Voilà.
1: Ah oui.
0: Barèmes disciplinaires, c'est-à-dire que cette année, on a fait j'ai demandé à ma commission de discipline qui se réunit demain soir, et ça va être en place à partir de la première journée de championnat. On va traiter différemment le cas des seniors féminines et des jeunes, parce qu'ils ont moins de matchs dans l'année. Quand un senior prend 5 matchs de suspension, en principe, ils sont purgés dans les 5 matchs qui arrivent, quoi.
1: Ouais.
0: Hein, dans les 5 week-ends qui arrivent. Sauf qu'en féminine ou en jeune, comme il y a moins de matchs dans la saison, ils mettent plus de temps à purger. Donc pour un même fait, certains peuvent se retrouver finalement avec une temporalité à 2-3 mois de suspension, pendant que les seniors, eux, vont avoir finalement que un mois et demi de suspension. Donc j'ai demandé à la commission discipline de tabler sur quelque chose, et grosso modo on va être à sur un quart de la sanction qui sera transformée systématiquement en sorte de sursis. L'idée c'est de permettre aux jeunes en fait d'être moins impactés, parce que un jeune qui a 15-16 ans qui peut avoir une maladresse, un mauvais geste sur un match, s'il se retrouve 3 mois ou 4 mois loin des terrains, on peut le perdre, c'est pas le but. Il faut avoir aussi une volonté pédagogique, et donc on va adapter le barème disciplinaire au fait qu'il y a moins la proportion qui est moins de matchs dans l'année en fait.
1: On aura toujours un œil sur la discipline.
0: Il y aura toujours un œil, mais il y aura quand même, pour le coup, il va y avoir un allègement sur les jeunes et sur les féminines pour avoir en fait un taux comparable en fait au nombre de matchs par rapport à des seniors. Exactement, tout à fait.
1: Il y a un message de Christophe Barrière qui dit bravo pour les nouveaux clubs qui ont été créés cette année, parce qu'il y en a eu.
0: Oui, on a eu quelques créations de nouveaux clubs, et aujourd'hui on fera en sorte de les accompagner. C'est le but. On est à 106 clubs sur le département aujourd'hui. Donc on a malheureusement quelques, on a 6 clubs en sommeil aujourd'hui. Sur les 6, on espère qu'il y en a 2 ou 3 qui vont repartir. Mais on est à 106 clubs. Et là, à date, on est à quasiment plus 3% de licenciés sur le département par rapport à la même date qu'il y a un an. Pour l'instant, les voyants, on va dire, sont, on peut pas, voilà, on va se satisfaire de ça. Mais il faut rester vigilant, bien sûr. Mais c'est quand même pas trop mal. Les voyants sont au vert pour le début de cette saison, en tout cas.
1: Merci Jonathan d'être venu dans cette première demi-heure sport de la saison 2026-2027 et on tiendra bien sûr au courant tout le long de la saison.
0: Avec grand plaisir.
1: Et moi je vous donne rendez-vous, on se donne rendez-vous avec Jonathan dans quelques instants sur les réseaux sociaux pour le tirage des coupes. Du coup, ça se passera en live bien sûr sur la demi-heure sport. Donc restez connectés. Merci à vous.
0: Merci, merci Jonathan. Merci à tous les deux.

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0: Hey, hey, hey, salut à tous amis rockers et rockeuses, vous êtes bien à l'écoute de Rock à la Casbah, émission numéro 933 et surtout dernière émission de cette première partie de saison 2026 sur les ondes de Radio Méga. Et pour conclure cette première partie de saison, nous sommes trois autour des micros. Salut les gars.
1: Salut.
2: Salut.
0: On passe tout de suite le bonjour à Bruno qui n'a pas pu être parmi nous aujourd'hui et à Jordan également qui est en train de passer des disques, les chanceux. On va faire un petit tour de table sur la programmation. Alors, on sait, on a ouvert quand même cette émission avec La Sécurité, un groupe dont on vous parle depuis longtemps, depuis leur premier album. Et là, leur deuxième album est sorti et c'est évidemment notre disque vedette. On en parlera un peu plus en milieu d'émission. Mingo, t'es venu avec quoi, toi ?
2: Alors, un groupe de Californie, un groupe de vétérans, un duo de l'île de Man et puis un français, un chanteur français.
0: Et toi, Raphaël ?
1: Mais je suis venu avec des Suisses parce que l'émission de la semaine dernière avec les copains de Radio Vostok m'a donné de nouveau envie d'aller explorer cette scène. Et je suis venu avec deux groupes suisses, en tout cas avec un nouveau label dont je vous parlerai tout à l'heure. Et puis, normalement, avec une chanteuse.
2: Et toi, Julien ?
0: Eh bien, déjà, j'ai proposé le disque vedette, même si je sais qu'il est globalement partagé et partagé même par les absents. Et sinon, je suis venu avec du punk potache et du post-punk et un titre partagé avec Raphaël. D'un artiste qu'on adore à Rock à la Casbah, mais on va débuter avec toi, Raphaël.
1: On va commencer avec donc ce nouveau label Oh Sister Records. Alors, nouveau label pour moi parce que je le découvre. C'est un label quand même qui a quelques années d'existence et qui a quelques disques comme ça, quelques albums de sortie. C'est comme souvent c'est le cas d'ailleurs chez les labels suisses, c'est un label qui ne produit essentiellement que des artistes locaux ou des artistes suisses. En tout cas, Oh Sister Records, ils sont basés à Berne et il y a beaucoup d'artistes bernois.
2: Oui, je crois qu'on dit comme ça.
1: Bernois, qui sont représentés sur ce label. En tout cas, voilà, principalement des artistes suisses qui sont dedans. C'est rock. Les deux groupes que je vous ai choisis sont plutôt dans une veine cold wave. Le premier, alors je les ai éparpillés dans l'émission. On va commencer par Parker Left Lover et c'est aussi un duo. Parker Left Lover, leur album est sorti fin 2025. Il y avait précédemment un EP qui était sorti en 2023. Alors eux, c'est l'exception. Ils sont pas de Suisse, ils sont pas de Berne, ils sont de Vevey, en Suisse aussi. Et c'est donc une espèce de cold wave disco assez psyché. Et on sent qu'ils sont très fans des synthés des années 80. Voilà, c'est toujours un chouette duo qui explore comme ça. Ils nous disent dans leur bio l'amour, la solitude et la tension émotionnelle. Voilà, c'est très cinématographique. L'album s'intitule Obligation of Joy et c'est le titre que je vous propose.

0: Et paf, un petit retour dans le monde du punk à roulettes avec les Texans de Sex Mex qui sortent un album sur le label Candio Records. Le titre qu'on a écouté, c'est Dragging Me Around. Et autant vous dire que ce groupe, en fait, a une production assez phénoménale. Si on les suit sur les réseaux, ils sortent des titres à peu près un par mois, il y a un nouveau single. Et au bout d'un moment, ils font ce qu'ils appellent des repackages, et là on en est au troisième, et donc ça, c'est le nom de leurs albums en fait. Et à l'intérieur on trouve tous les derniers singles qu'ils ont sortis, et je crois qu'ils les sortent comme ça au fur et à mesure, donc il n'y a pas beaucoup de nouveautés à la fin sur l'album. Je crois même pas que ça sorte en fait en version vinyle, c'est vraiment tout numérique. Donc n'hésitez pas à aller fouiller sur les internets, Sex Mex. Et si vous aimez le punk à roulette un peu autoroute à la façon, effectivement t'avais la bonne référence, à une époque on était très très fan des Mean Jeans. Et ben on est vraiment dans la même lignée, avec un petit côté aussi de ce qu'on pouvait trouver sur le label Dirt Nap Records, ouais, en termes de sonorité.
1: On va continuer avec un homme avec un chapeau aussi et sûrement des bottes,
0: et mais qui
1: cette
0: revient
1: fois-ci
0: au meilleur,
1: il est pas aux États-Unis, il est pas au Texas, il est à Nouvelle-Zélande,
0: oui, à Christchurch.
1: Christchurch.
0: C'est Delaney Davidson, vraiment un artiste qu'on adore dans Rock à la Casbah, puisque ça a été un des artistes qu'on a sorti en vinyle. Et donc là, il est sur son label à lui, Roach Diamond, et il sort un nouvel album, Baby Heavy Weights. Et autant vous dire que moi, ça faisait un petit moment que j'avais décroché.
1: C'était un peu en dessous là.
0: De la carrière de Delaney Davidson. Il y avait eu
2: Il avait fait un album de duo, non?
0: Il avait travaillé en fait sur des duos, mais pas qu'avec un seul artiste. Et puis il avait travaillé avec Marlon Williams, par exemple. Et là, c'est vrai qu'il y avait eu quelques bons trucs, mais au milieu, franchement, c'était en dessous de ce qu'il pouvait produire. Et moi, j'ai un peu lâché. Ça avait vieilli en fait. Je trouvais que ça faisait un peu rock que j'écoute plus, quoi.
2: Classique rock.
0: J'ai pas envie de dire de mal, mais de la musique que j'écoutais plus. Et là, ce disque là. Franchement, il est hyper intéressant. J'ai vraiment envie d'aller beaucoup plus l'explorer. Je pense qu'il a un gros potentiel disque vedette, et j'aime beaucoup ce que j'ai entendu. Donc, on a sélectionné le titre Everything Is Here. Il est en duo aussi avec Heather Webb. Et franchement, très très bon titre. Et le reste me semble très très bien aussi.
2: Et c'est qui cette Heather Webb?
1: Une néo-zélandaise.
2: D'accord. Non, mais
0: non, je sais pas.
1: On sait pas.
2: Bon, on va faire des recherches.
0: On va faire des recherches sur le web.

0: Delaney Davidson et le titre Everything Is Here, magnifique.
1: Alors on peut préciser quand même que Jordan avait passé le titre dont tu parlais, qui s'appelle, c'est vraiment la chanson titre Baby Heavyweight, très années 80, et
0: c'est pour mais ça qui marche bien,
1: qui fonctionne très très bien, mais moi je préfère ça. Il y a une petite ambiance Calexico qui va très très bien, donc effectivement on va aller jeter une oreille. Moi je vous ai amené un groupe qui s'appelle les Mountain Goats, je sais pas si vous connaissez ce groupe, c'est un groupe californien, ils ont commencé dans les années 90.
0: En fait le nom du groupe moi me fait penser à un groupe de reprise blues.
1: Bah c'est pas du blues.
0: Et c'est pour ça que j'étais persuadé que c'était du blues.
1: Tu m'as dit mais tu t'es mis au blues, alors ils ont écouté du blues hein, bien évidemment. Non, c'est un groupe qui est vraiment très lo-fi, ils existent depuis le milieu des années 90, c'est les Californiens, c'est très mal peigné, c'est hirsute, on est dans le monde de la lo-fi, et ils vont sortir leur 24e album, je crois, ouais, 24e album, ça sortira chez Cadman Dawn et 30 Tigers, ça sort le 7 août, autant vous dire qu'on sera pas là, il y aura des mixtapes pendant cet été, mais je vous ai sélectionné un titre qui s'appelle Charlie Sheen Reaches Out of the Feds, pardon, c'est... On en reparlera peut-être à la rentrée, vous allez voir. Mais je pense que ça va vous plaire.

0: J'avais oublié de préciser qu'il y avait des cuivres sur ce titre. Ça vous a plu ou bien?
1: Ouais, c'était pas mal, mais il y a un petit côté quand même trad.
0: Mais tout vient, tout vient du blues, hein, de toute façon.
2: Bon, on va calmer un petit peu cette émission qui est pas très excitée non plus, hein, avec une artiste majeure de la scène anglaise, Bess Orton. Alors moi, j'avoue, je suis passé complètement à côté dans les années 90, même 2000. Hein. Je la découvre maintenant, ce qui est un peu naze, avec ce dernier album The Ground Above qui vient de sortir chez Partisan Records. La dame, elle a 55 ans, ça fait quand même plus de 30 ans qu'elle fait de la musique et elle fait de la très belle musique, et ce dernier album, je suis tombé en amour en l'écoutant, et puis il est vraiment hors format, et le morceau d'ailleurs qui a donné ce titre à l'album, c'est le morceau d'ouverture, c'est quasiment, je crois que c'est le premier single qu'on a reçu, et c'est 8 minutes 34, donc ce qui n'a rien à voir avec un single habituel. Bien sûr, on reçoit aussi des radio edits, mais je refuse de les passer, donc on va écouter le morceau.
1: T'as un petit peu d'éthique,
2: voilà,
1: alors
2: c'est
1: que
2: ça.
1: Tu passes des tonnes de singles.
2: Oui, mais je prends pas des radio edits.
1: Ok.
0: On peut dire que Beth Orton, c'est quand même quelqu'un qui est apparu dans les années 90, ce que tu disais, avec un formidable premier album, j'ai oublié le nom, je me demande si c'est pas Trailer Park, et elle est fan de Tim Hardin. Tim Hardin, c'est un grand folkeux des années 60, et elle a mêlé ça avec une musique un peu électronique, ce qui fait qu'elle a bossé avec les Chemical Brothers après, et c'est quelqu'un d'atypique, et à tel point, et Julien tout à l'heure dans les loges, on parlait de ça, il confondait avec Beth Gibbons de Portishead. C'est un peu la même génération, hein,
2: ouais,
0: sont apparus à peu près. Il y a un côté beaucoup plus folk et beaucoup plus aéré chez Beth Orton, mais allez écouter, les premiers albums sont formidables. Je crois que c'est 94 ou 96 le premier.
2: En tout cas, dans cet album aussi, il y a toujours ces sonorités de synthé très électronica.
0: Ouais.
2: On pourrait dire folk électronica, je sais pas.
0: C'est de l'électro-folk.
2: Et là, elle est entourée de musiciens et musicienne, entre autres, moi j'ai retenu Tom Skinner qu'on voit aux côtés de Tom York dans
0: Smile,
2: mais qui est aussi un batteur de jazz que moi j'ai écouté sur d'autres disques. Et c'est très très fin dans la façon dont c'est joué, et le morceau s'installe en longueur. Voilà, ça dure 8 minutes. Ça, on peut pas dire que ça explose, mais la tension monte tout doucement.
0: C'est live, on sent que c'est enregistré.
2: Ils sont ensemble, quoi, et c'est très beau. Je vous propose de découvrir ce morceau qui ouvre cet album, qui a le même nom, The Ground Above, sorti chez Partisan Records de Bess Orton. 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

0: Bessa Horton dans Rock à la Casbah, numéro 933. Bon, ça pose un peu. 8 minutes 30, c'est normalement le temps de Bruno. Bon, lui, il est plutôt sur du boogie ou du power pop.
1: T'as entendu qu'il y a du piano, Raph, sur
0: piano,
1: cet album.
0: Ouais, mais c'est pour toi. Ce morceau, c'était pour toi. Mais il y a de la trompette aussi. Il y a un super jeu de batterie.
1: C'est très très beau.
0: Ouais, c'est vraiment un album qui s'installe dans la longueur.
1: On a un peu perdu Julien quand même.
2: Non, j'ai beaucoup apprécié. J'ai beaucoup apprécié. J'aime beaucoup la voix aussi de Beth Orton, un petit peu
1: embrumée,
2: voilà,
1: abîmée, enfumée, ouais.
2: Vivante et qui a vécu. On arrive au milieu de l'émission Rock à la Casbah et c'est notre disque vedette, donc c'est La Sécurité, c'est donc le quintet de Montréal qui s'est créé après le Covid et qui a sorti son premier album il y a 2 ans de ça, c'était Stay Safe, et on avait vraiment tous été bluffés par l'énergie du groupe. Surtout ils sont vraiment dans une veine post-punk, new wave, dance punk, art punk, un petit côté arty des fois.
1: Ouais, côté aussi. Divo, ESG.
2: Voilà, bah ils sont beaucoup comparés aussi aux Tigres. Divo, les Talking Heads, voilà, c'est un peu la filiation. Là, ils arrivent avec ce deuxième album où ils poussent un petit peu loin, un petit peu plus loin les curseurs disco punk, avec vraiment, alors vous deux qui êtes bassistes,
1: la grosse basse,
2: toujours vraiment mise devant,
1: ça joue,
2: hyper dansante, qui bouge énormément, et ce chant aussi très catchy, très rebondissant, et puis plein de petites sonorités à droite à gauche, des guitares assez stridentes souvent, mais moi j'accroche vraiment beaucoup avec ce groupe. C'est très varié, et ce qui est intéressant, mais ça ils savent vraiment le faire les Canadiens, c'est qu'ils chantent en français, mais ça passe vraiment parfaitement comme si c'était chanté en anglais. Donc l'album s'intitule Bingo quand même, c'est un hommage.
1: Et oui, je leur ai suggéré de d'intituler cet album comme
2: voilà,
1: ça.
2: Voilà, par contre, voilà, graphiste, le graphiste des albums, c'est quand même toujours pas ça. Stay Safe, c'était voilà une sorte de collage avec une main au milieu. Bon, là, c'est Bingo, et pareil, la pochette est pas extraordinaire et pas tombée par terre. Je vous propose d'écouter le titre Snack City qui ouvre l'album, évidemment, avec plein d'énergie et. Histoire quand même de vous donner une image, j'ai tendance à plutôt accrocher sur les titres qui vont à fond, mais j'ai quand même sélectionné
0: côté skate, ça.
2: pour donner une image un peu plus complète de l'album, le titre Princesse, où ça chante en français, c'est un peu plus posé, mais ça marche très très bien aussi. Snack City suivi de Princesse.

0: Princesse, titre un peu différent de La Sécurité, un peu plus ralenti, mais toujours avec la basse.
1: Super,
0: hein.
1: Bien.
0: Vous êtes rassuré.
1: Ouais, bien sûr qu'on est rassuré.
2: Voilà. Pas très inquiet. Hein.
0: Ça, c'est un groupe de bassistes.
1: Un petit côté Lio sur le premier titre.
0: Oui, le tigre. Un petit peu les deux. Bon, allez, il est temps de retrouver notre ami Bingo. Attention.

Il y a de cela quelques émissions, j'avais passé l'album solo de Lily Volter. La voici de nouveau en version duo avec son frère Jack. Alors tous deux viennent de l'île de Man, mais vivent à Brighton. Comme quoi, faut pas déconner non plus, on reste dans la hype avec Nick Cave pas très loin. Le nouvel album de Penelope Isles, c'est le duo donc, sortira fin septembre et à ce jour il porte le titre 3. On patiente avec un beau single, Thinking Seat, Penelope Isles.

0: Dream Pop, Penelope Isles. J'ai oublié de préciser que Lily Walter, son album solo, c'était sous le nom de My Precious Bunny.
1: C'est le futur Angus et Julia Stone.
0: Oui, il y a un petit côté comme ça. C'est vraiment une chanson d'été, donc ah oui. On entre de plein pied dans l'été et on va continuer avec,
2: on n'est pas dérangé, hein.
0: Avec quelqu'un qui va vous faire entrer dans l'été. Alors je vais pas miser un billet, mais je pense pouvoir dire sans trop de risque que Boris Morrison
1: a mal choisi son nom.
0: Ah ouais, c'est très difficile, on sait pas comment le prononcer. En tout cas, il a beaucoup écouté les Beach Boys, les Zombies, Van Dyke Parks, Louis Philippe ou les High Lamas, et son deuxième album Tears of English Town, sorti le 26 juin chez Hot Puma Records, est une merveille de pop orchestral. Et en cette fin de saison, je sens que ça va être un sujet de discorde dans l'équipe Casbah une fois que le titre sera
1: déjà
0: sera,
1: pop orchestral, je commence à avoir des frissons.
2: Déjà, je sais pas si je le passe.
0: Alors, comme le précédent qui s'appelait Social Kaleidoscope en 2022, il me semble que j'avais passé un titre, c'est raffiné, élégant, érudit, tout ce que les esthètes comme moi aiment. On écoute Boris Morrison, The Season's Ending.

0: l'impression qu'on va revoir Pascal Sevran.
1: J'avais annoncé que ça allait être un sujet difficile pour vous.
0: Tu m'étonnes, la Discord.
2: Non, mais là, tu nous lâches comme ça un titre. On peut même pas se moquer. C'est la fin de l'émission, c'est la fin de la saison.
1: On peut pas se moquer parce que c'est très bien fait. Je vous l'ai dit.
0: L'enfer.
1: C'est quelqu'un qui a une grande culture pop.
0: Ouais.
1: Et il va falloir vous y mettre.
0: Ouais, ou pas. Allez, on continue avec le label O Sister Records. On avait ouvert avec eux. On va presque finir cette émission avec ce label de Berne, avec un titre de Silver Fears,
1: qui n'est pas une reprise des Cure, mais pas loin.
0: Pas loin. Linen.

and Tears, c'est aussi un duo et eux ils viennent aussi de Berne. C'est sorti le 24 avril 2026, ils ont qu'un album au compteur avec 5 EP et une petite poignée de singles dans celui-ci qui est le plus récent.

0: Et donc c'était Silver Fears, un groupe du label Oh Sister Records. On arrive à la fin de cette émission, mais avant, une petite info site web avec des articles qui sont arrivés juste avant l'été.
1: Ben oui, faut pas oublier qu'on a un site web qui s'appelle casbah-records.com, c'est ça l'adresse.
0: C'est tout à fait ça.
1: Avec, on peut écouter toutes nos émissions, les mixtapes, et puis on peut également lire. Alors il y a deux articles qui sont parus là récemment. Un pour le Hellfest, une espèce de live report qui est fait par notre ami Vico, que l'on salue aussi parce qu'il fait du bon boulot puisque c'est notre community manager. Et il y a un article qui s'intitule Le bonheur en sourdine, c'est la chronique de l'album de Widow's Peak, un groupe excellent et qui est chroniqué par Eric F.
0: Eh ben merci beaucoup pour ces infos. On va peut-être rappeler quand même que c'était la dernière émission de la saison, mais que vous pouvez rester branché sur Rock à la Casbah, puisqu'il va y avoir des mixtapes tout au long de l'été. Bon, c'est un petit peu maintenant un rendez-vous incontournable, puisqu'on le fait depuis quelques années. Est-ce que déjà, comme ça, vous avez des noms de mixtapes qu'on va proposer?
1: Alors moi, j'en ai fait deux cet après-midi, j'ai fait les montages. Il y a Magon, en direct du Costa Rica, et The Wooden Wolf qu'on avait beaucoup aimé puisqu'on l'avait mis en vedette.
2: Et moi j'attends toujours, j'espère qu'elle va arriver, celle de If Blood and Die, le groupe norvégien que vous avez passé qui était hyper en dedans.
1: Il y a Henrietta aussi de Bradford Records qui doit m'envoyer quelque chose, mais si c'est pas cette saison, ça sera plus tard, et ne vous inquiétez pas.
2: Et puis on a Emma et Alexis qui sont venus la semaine dernière de Radio Vostok qui nous préparent quelque chose aussi.
1: Et je crois qu'il y a Tropical Fuckstorm, vous avez aussi, dit, Jordan.
0: Voilà, donc n'hésitez pas à aller sur le site casbah-records.com. Restez branchés sur toutes les radios qui diffusent Rock à la Casbah et vos radios associatives locales. Je vous rappelle que Rock à la Casbah est produite à Valence, dans les studios de Radio Méga. Je vous laisse avec le titre La Sécurité Trixies.

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